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0: Et beau le printemps, non? Et tout petit pour des gens qui s'aiment comme nous, printemps. Et beau le printemps, finalement, voici.
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1: Bonjour à tous. L'essentiel de l'actualité, le Premier ministre Sébastien Lecornu réunit une nouvelle cellule interministérielle de crise ce matin. 54 départements sont placés en vigilance rouge pour la canicule à partir de midi. Hier, nous avons vécu la troisième journée la plus chaude jamais enregistrée en France métropolitaine depuis 1947. Les températures devraient dépasser les 40 degrés. Les premières sanctions tombent après le rapport sur les ratés de l'affaire Liana. Deux gendarmes du Gers chargés de l'enquête sur les accusations de viol contre le suspect Jérôme Barella vont être mutés et écartés de leurs fonctions de la police judiciaire. Côté justice, une enquête administrative vise un magistrat du parquet d'Auch accusé de ne pas avoir suffisamment suivi le dossier. Trois personnes tuées lors d'une fusillade hier à Montréal. Parmi les victimes, un policier et le suspect neutralisé par les forces de l'ordre. Une autre policière a également été blessée. Les faits se sont produits dans un quartier résidentiel de l'ouest de la ville où vit une importante communauté juive. Le mobile de l'attaque reste inconnu pour le moment. Et puis en football, les Bleus qualifiés pour les 16e de finale de la Coupe du Monde. La France a remporté son deuxième match 3-0 face à l'Irak. Kylian Mbappé a inscrit un doublé. Le troisième but a été inscrit par Ousmane Dembélé.
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Allô, ouais. Ça va ou quoi? Ouais, tranquille. Vous êtes où là?

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1: Bonjour à tous, à la une de l'actualité, la France passe entre les gouttes et se qualifie pour les 16e de finale de la Coupe du Monde aux États-Unis. Victoire 3-0 contre l'Irak cette nuit, avec un doublé de Kylian Mbappé et un but d'Ousmane Dembélé. Match interrompu pendant quasiment 2 heures par les orages, les Bleus vont jouer leur dernier match de groupe vendredi contre la Norvège à 21h, heure française. Le Premier ministre Sébastien Lecornu réunit une nouvelle cellule interministérielle de crise ce matin. 54 départements sont placés en vigilance rouge pour la canicule à partir de midi, 35 en orange. Hier, nous avons vécu la troisième journée la plus chaude jamais enregistrée en France métropolitaine depuis 1947. Les températures devraient dépasser les 40 degrés. 13 morts par noyade ces derniers jours à cause de la canicule, c'est le bilan de la protection civile. Les autorités appellent les Français à la prudence, il faut privilégier les zones surveillées, contacter les secours en cas de danger et surveiller étroitement les enfants. On en sait un peu plus sur le déroulé des Jeux d'hiver 2030. Le CIO a validé la carte des futurs sites de compétition entre la Savoie et le Rhône. Val d'Isère va accueillir les épreuves techniques de ski alpin, Courchevel les épreuves de vitesse et le saut à ski. Et Lyon va devenir le pôle glace des Jeux avec notamment le hockey et le patinage artistique.
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2: Bonjour à tous, l'horoscope de ce mardi, on débute avec les béliers, il y a de bonnes affaires dans l'air, la chance est tout simplement de votre côté. Taureau, videz votre sac, les taureaux, ne gardez pas pour vous les choses qui vous tracassent. Gémeaux, les imprévus se multiplient, il faut constamment vous réorganiser. Les cancers, en ce mardi, vous avez décidé d'en finir avec une mauvaise habitude, vous repartez sur de nouvelles bases. Lion, vous vous sentez à l'aise dans vos baskets, vous menez votre vie comme bon vous semble. Les vierges, pas de place à la mauvaise humeur aujourd'hui, toutes les conditions sont réunies pour que vous passiez une très belle journée. Balance, vous êtes curieux, les balances, vous avez soif de découvertes et de nouvelles rencontres. Scorpion, ne ressassez pas sans arrêt, faites davantage confiance aux personnes qui vous entourent. Les sagittaires, vous vous faites respecter en toutes circonstances, vous savez trouver les mots pour convaincre. Capricorne, le courant passe avec tout le monde. Les Capricornes, vous êtes facile à vivre. Verseau, entre distraction et séduction, vous n'aurez absolument pas le temps de vous ennuyer. Et enfin les Poissons, aujourd'hui, plus que jamais, vous représentez l'excellence. Les Poissons, tout le monde veut prendre exemple sur vous. Avec tout ça, très belle journée, un très bon mardi.

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2: À Mailly-sur-Benaise, ce vendredi, les Pinsons de la Benaise et la CCA organisent leur marché d'été. Rendez-vous à partir de 17h, parc de Mondon, pour retrouver plusieurs producteurs, des animations pour petits et grands, sur place buvette et restauration possible. À Mortemart, ce samedi, venez participer à la nuit romantique à 19h, une soirée festive et musicale dans une ambiance feutrée, au programme concert chansons françaises avec Larissa et Thomas Ezekiel, un dîner sous la halle avec un menu gastronomique. Réservation obligatoire au 07 67 32 90 33. L'association de pêche du Dora organise un concours de pêche ouvert à tous ce samedi 27 juin. Rendez-vous au bord de la Brame, inscription sur place à partir de 7h, un concours de pêche sur toute la journée, un lot pour chaque participant, sur place buvette, repas possible le midi et le soir. À Saint-Léger-Magnazé, ce samedi, l'association Coutumes et Traditions vous attend pour le feu de la Saint-Jean. Rendez-vous à 19h pour un repas à 15€, une animation musicale et une buvette, un événement à retrouver sur le stade. L'association Les Jardins de Blon organise sa fête au jardin ce samedi 27 juin. Repas annuel à la broche à 14€, bric-à-brac, animation et jeux n'attendent que vous. Réservez pour le repas au 06 31 00 45 57. Concours de pétanque à Dinsac ce samedi. Le comité des fêtes vous attend à 14h pour un concours en doublette. Participation 5€ par personne. En soirée, un repas pièce de bœuf avec un menu à 18€. Réservation au 06 33 26 71 11. Au Dora ce samedi, concert d'orgue pour célébrer le 150e anniversaire de l'installation de l'orgue Cavaille-École de la Collégiale. Rendez-vous à 17h pour un répertoire riche et varié. L'entrée est gratuite. Ce samedi, l'association Moulin du Vincou vous attend à Peyrade-Bellac pour une soirée festive. Rendez-vous dès 16h pour le Happy Hour, un blind test de 17h à 19h et enfin le karaoké toute la soirée sur place, restauration possible. À Lussac-les-Églises, ce dimanche, retrouvez le Lussac Classic Show. Exposition de voitures anciennes et véhicules de prestige à voir de 9h à 12h. En parallèle, retrouvez un marché traditionnel avec producteurs et savoir-faire locaux. Le Lions Club de la Souterraine vous attend ce dimanche pour le Salon du Savoir-Faire Creusois. Rendez-vous de 9h à 19h, place du marché, sur place, buvette et restauration. On danse ce dimanche 28 juin à Availlimousine. L'association Dansons au rythme de la Gartempe vous propose de retrouver l'orchestre Quentin Laroche de 14h30 à 19h30 à la salle des fêtes. L'entrée est à 11€ avec kir et pâtisserie offerts. Réservation au 06 30 64 82 46. La chorale Arpège de Château-Pensac donne un concert ce dimanche à la chapelle Notre-Dame de Toute-Bonté. Rendez-vous à 16h pour découvrir un répertoire autour de la thématique de l'eau sous toutes ses formes. L'entrée est libre. Réservez dès maintenant pour la journée randonnée pédestre et barbecue à Tersanne, organisée par l'association Sport et Loisirs. On vous attend samedi 4 juillet à 8h45 pour un départ à la mairie. Deux circuits, 5 ou 9 km, suivi du repas barbecue à 16€ par adulte, demi-tarif pour les enfants. Inscription au 05 55 60 72 46.
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1: Bonjour à tous. Mardi 23 juin 2026, températures inédites en Limousin. De nombreux records absolus de chaleur ont été battus dans les trois départements hier. Météo France a notamment relevé 42,9 degrés à Brive, 41,7 degrés à Saint-Junien, 39,3 à Limoges et 39 à la Souterraine, du jamais vu depuis le début des relevés météorologiques. La Creuse, la Corrèze et la Haute-Vienne restent placées en vigilance rouge canicule avec des températures qui pourraient encore dépasser les 40 degrés jusqu'en milieu de semaine. Quelques orages ont éclaté hier soir, très localisés. Ils n'ont pas beaucoup fait baisser les températures. Des orages qui inquiètent les pompiers car la foudre peut être à l'origine d'incendies. Sapeurs-pompiers fortement mobilisés hier. Encore trois feux de végétation se sont déclarés en Haute-Vienne, à Saint-Vite-sur-Briance, Saint-Bonnet-Briance et Fétia. Dans le même temps, des renforts aux Viennois ont été dépêchés dans le sud de la Vienne où un important incendie est dans un champ de chaume a ravagé plus de 100 hectares. En Creuse, on enregistre 56 départs de feu depuis le début de l'année contre 42 l'an dernier et une journée noire avec 8 incendies lundi dernier. Face à cette recrudescence précoce, la préfecture a publié un arrêté d'urgence. Depuis dimanche, les travaux agricoles et forestiers sont interdits entre 14h et 19h. Jean-Philippe Le Gueult, préfet de la Creuse.
2: Les derniers jours, la semaine dernière notamment, ont été marqués par plusieurs incendies qui avait pour origine des travaux agricoles. Et comme la végétation est extrêmement sèche, on a des départs de feu qui se propagent très rapidement. On a un épisode caniculaire qui est extrêmement tôt. Dans presque 99% des cas, les incendies ont une origine humaine. J'invite chacun à la prudence, donc j'invite les agriculteurs et les forestiers à respecter les règles qu'on a édictées. Et puis j'invite aussi les particuliers à bien respecter les espaces naturels et à faire attention au risque incendie.
1: Propos recueillis par Élie Rousseau d'Emergence. Cette situation s'accompagne d'une alliance inédite avec le monde agricole. Ce dispositif permettra de mutualiser les moyens. Les agriculteurs pourront prêter leurs engins et leurs réserves d'eau aux soldats du feu. Rappelons que la Creuse est en vigilance rouge canicule, une première pour le département depuis la création de ce niveau d'alerte. Pour faire face à cette chaleur, beaucoup de piscines ouvrent gratuitement leurs portes. C'est le cas de la piscine intercommunale des Moutiers qui est exceptionnellement ouverte. L'objectif est de permettre aux habitants de se rafraîchir. Accès gratuit hier soir et aujourd'hui de 17h à 19h dans la limite des capacités d'accueil de l'établissement. Les salariés du site Legrand de Chalus se sont mobilisés hier après l'annonce de la fermeture de leur usine. Réunis à l'appel de plusieurs syndicats, ils dénoncent une décision qu'ils jugent incompréhensible pour un site présenté comme rentable par le groupe. Une centaine de personnes, intérimaires compris, sont concernées. Les élus locaux redoutent des conséquences importantes pour l'emploi et l'activité économique du territoire. Les discussions entre direction et représentants du personnel ont débuté cette semaine. Le monde du basket limougeau est en deuil. Jean-Claude Biojou, cofondateur du Limoges CSP aux côtés de Xavier Popelier, est décédé hier à l'âge de 87 ans. Figure majeure de l'histoire du club, il a contribué à son développement jusqu'au plus haut niveau du basket français et européen. Il avait également participé à la création du Palais des Sports de Beaublanc en 1981. Considéré comme l'un des plus grands historiens du XXe siècle, les figures de la résistance, Marc Bloch, entre au Panthéon ce mardi. Ses cendres resteront toutefois inhumées au Bourdin, en Creuse. Une soixantaine de personnes s'est d'ailleurs réunie autour de sa tombe il y a quelques jours pour rendre hommage à celui qui s'était réfugié dans la commune pendant la Seconde Guerre mondiale. Hommage ce matin également devant le musée de la résistance à Limoges. C'est la fin de cette édition. Merci de l'avoir suivi.
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1: Bonjour à toutes et à tous et heureux de vous retrouver pour un nouveau Flash Actu. Canicule. Suite au déclenchement de l'alerte rouge canicule extrême par Météo France, le syndicat départemental pour l'élimination des déchets ménagers et assimilés de Haute-Vienne a annoncé hier, lundi 22 juin, la fermeture de la totalité des déchetteries sur son territoire. Cette décision restera en vigueur jusqu'à la levée de l'alerte rouge par Météo France. Et dans ces conditions de forte chaleur et suite aux dernières déclarations du préfet de la Haute-Vienne, le marché du jeudi 25 juin au Dorat est annulé. Agriculture, toujours dans ce contexte de forte chaleur et de sécheresse, la Confédération paysanne de Haute-Vienne, Creuse et Corrèze lance une opération d'entraide entre agriculteurs concernant le foin. Dans le cadre de cette opération, les agriculteurs qui manqueraient de foin pour leurs animaux, ou au contraire ceux qui en auraient à vendre, peuvent se rapprocher de la Confédération paysanne et prendre contact par mail à contact@confédération-paysanne-limousin.fr ou par téléphone au 07 49 66 89 55. Politique. La semaine dernière, mardi 16 juin, 6 mois après les députés, les sénateurs ont voté la loi visant à réparer les préjudices subis par les enfants réunionnais, déportés et envoyés en Creuse entre 1962 et 1984. La loi, portée par Karine Lebon, députée de La Réunion, a été votée à l'unanimité avec 342 votes pour sur 342 exprimés, une première historique pour l'État qui va ainsi, pour la première fois, indemniser les victimes de la politique démographique. Solidarité. Demain, mercredi 24 juin, venez donner votre sang à la Souterraine, rue du Coq, à la salle des fêtes de 15h à 19h. Réservez dès maintenant votre don en ligne sur le site dondesang.efs.santé.fr. Et enfin, bonne nouvelle pour les apprentis nageurs de la Souterraine, la piscine municipale met en place la gratuité pour profiter du jacuzzi en libre service à condition d'avoir plus de 16 ans. Malheureusement, pas de baignade, ni de sauna, ni d'hammam durant cette période de canicule. C'est tout pour aujourd'hui, on se retrouve demain pour un nouveau Flash Actu. Bonne journée à tous.

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1: Quelle couleur utiliser pour la peinture des fenêtres ? Lorsque vous vous lancez dans la peinture de vos fenêtres, il faut choisir la couleur en fonction de l'effet que vous désirez. Si vous souhaitez que vos fenêtres disparaissent du décor, vous allez devoir utiliser une peinture claire, comme du blanc ou du beige. Pour un résultat optimal, vous pouvez utiliser la même couleur que celle des murs. Au contraire, pour souligner les fenêtres, on peut utiliser une couleur très foncée comme du noir. Le contraste créera alors un effet très graphique qui sera idéal pour un style design ou encore un style urbain. Enfin, pour apporter un style bohème à votre intérieur, vous pouvez simplement choisir une couleur de ton en dessous par rapport à la couleur des murs. Vous obtiendrez un rendu très subtil et déco.
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2: Bonjour à tous, on embrasse les Audrey pour leur fête ce 23 juin, journée mondiale des veuves. On reconnaît les Audrey par leur personnalité charmante, leur intelligence ainsi que leur fort caractère. Elles se démarquent aussi par leur nature pondérée. Voici les événements qui ont marqué ce 23 juin. 1940, l'armée allemande défile dans Paris. 2 millions de soldats français sont prisonniers en Allemagne. 1959, mort de Boris Vian, écrivain, poète, parolier, chanteur et musicien de jazz, trompettiste. On lui doit les romans L'écume des jours, L'arrache-cœur ou encore J'irai cracher sur vos tombes. 1960, le pilote Henri Giraud atterrit sur le Mont Blanc. 1986, Madame Michèle Barzac, ministre de la Santé et de la Famille, autorise la publicité pour les préservatifs. 1999, en cyclisme, Jeannie Longo remporte son 35e titre de championne de France. 2011, disparition de Peter Falk, dit Columbo, acteur américain, rendu célèbre dans la série télévisée L'Inspecteur Columbo. 2012, après 3 jours de recherche, Erhan et Andy sont retrouvés morts dans la piscine d'une propriété privée à Essine, près de Bordeaux en Gironde, 3 jours après s'être noyé. Bon anniversaire à une brochette de footballeurs, Patrick Vieira, originaire de Dakar, Zinedine Zidane, né à Marseille, et Jean Tigana, qui vient de Bamako. Du côté des chanteurs, l'ivoirien Tikian Yafakoli, spécialisé dans le reggae. Le dicton du jour, le sage dit qu'à la Sainte-Audrey, mieux vaut suer que grelotter. Profitez bien de cette journée, à demain.
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1: Bonjour à tous, à la une de l'actualité, la France passe entre les gouttes et se qualifie pour les 16e de finale de la Coupe du Monde aux États-Unis. Victoire 3-0 contre l'Irak cette nuit avec un doublé de Kylian Mbappé et un but d'Ousmane Dembélé. Match interrompu pendant quasiment 2 heures par les orages. Les Bleus vont jouer leur dernier match de groupe vendredi contre la Norvège à 21h heure française. Le Premier ministre Sébastien Lecornu réunit une nouvelle cellule interministérielle de crise ce matin. 54 départements sont placés en vigilance rouge pour la canicule à partir de midi, 35 en orange. Hier, nous avons vécu la 3e journée la plus chaude jamais enregistrée en France métropolitaine depuis 1947. Les températures devraient dépasser les 40 degrés. 13 morts par noyade ces derniers jours à cause de la canicule, c'est le bilan de la protection civile. Les autorités appellent les Français à la prudence, il faut privilégier les zones surveillées, contacter les secours en cas de danger et surveiller étroitement les enfants. On en sait un peu plus sur le déroulé des Jeux d'hiver 2030. Le CIO a validé la carte des futurs sites de compétition entre la Savoie et le Rhône. Val d'Isère va accueillir les épreuves techniques de ski alpin, Courchevel les épreuves de vitesse et le saut à ski. Et Lyon va devenir le pôle glace des Jeux avec notamment le hockey et le patinage artistique.
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2: Bonjour, c'est Blandine de la Papote. Le tiers-lieu de Saint-Sulpice-les-Feuilles, ouvert du lundi au vendredi, de 9h à midi, puis de 14h à 17h30. Est-ce que j'ai besoin de vous rappeler ce qu'on fait à la Papote? Peut-être pas cette fois? Bon, et en même temps, cette chronique doit bien tenir 5 minutes, donc il va bien falloir meubler un peu. Allez, cette fois, je vais en partie reformuler pour ne pas vous ennuyer. Un tiers-lieu, c'est un endroit où on peut apprendre des choses, se divertir, travailler, organiser soi-même des événements et faire des rencontres. La Papote est co-gérée par la commune de Saint-Sulpice-les-Feuilles et l'association Les Amis de la Papote. Pour ce faire, la commune a une salariée, Julia, qui est coordonnée. Pour ce faire, la commune a une salariée, Julia, qui est coordinatrice du tiers-lieu. Enfin, on pourrait dire la patronne, mais je ne suis pas sûre qu'elle aime. Elle s'occupe de la vie du tiers-lieu pour que tout marche comme il le faut. De la location des bureaux et de la grande salle, pour des coworkers ou des réunions. Et elle organise aussi des temps liés au numérique. Et puis il y a moi, Blandine, qui suis salariée de l'association Les Amis de la Papote et qui coordonne la vie de l'association pour qu'elle fonctionne au mieux. Au-dessus de nous deux, il y a les élus de Saint-Sulpice-les-Feuilles et les administratrices et administrateurs de l'association. Tous et toutes ensemble, on essaye de compléter les actions et services déjà proposés sur notre territoire sans jamais faire concurrence à ce qui existe déjà. Alors c'est quoi exactement la Papote ? Ce sont des salariés et beaucoup de bénévoles pour faire fonctionner tout ça. Les ateliers pour apprendre, les ateliers famille, des concerts, des expositions, de l'aide aux démarches en ligne, de l'aide pour mieux comprendre votre matériel informatique et numérique, et des espaces alloués. Vous l'avez peut-être compris, la Papote, c'est être ensemble et faire ensemble. Les activités sont presque toutes gratuites et ont lieu chez nous, au 9 rue du Commerce, à Saint-Sulpice-les-Feuilles. Et maintenant, en détail, le programme de la Papote pour les 2 premières semaines de juillet. En été, à la Papote, les choses se calment un peu. Une partie des bénévoles font une pause et d'autres continuent leur activité. L'exposition des œuvres des élèves de l'atelier de dessin de Dompierre-les-Églises, qui est animée par l'artiste plasticienne Agnès Duroyaume, sera visible à la Papote jusqu'au 3 juillet. Ensuite, le café d'entraide numérique. Alors, c'est des bénévoles qui vous accueillent pour vous aider avec votre ordinateur, votre tablette ou votre téléphone. Il aura lieu le mardi 7 juillet, de 10h à 12h. Concernant les ateliers réguliers, je vais commencer par ceux qui s'arrêtent en été, pour mieux rebondir sur ceux qui continuent. Le cours de danse de l'époque de la Renaissance fait une pause et reprendra en octobre. Le club de la maille, pour tricoter, reprendra en septembre. Il n'y aura pas d'atelier par enfant pendant l'été, et on retrouvera aussi les déjeuners partagés à partir de septembre. Par contre, pas d'inquiétude, certaines activités continuent. L'aide aux démarches en ligne, tous les mardis de 10 à 12, c'est sur inscription et Julia vous assiste de manière sécurisée pour vos démarches administratives en ligne. Le club franglais, pour discuter en anglais et en français, il vous accueillera en juillet tous les vendredis de 10h à midi et fera une pause en août. le Répare Café pour réparer vos objets abîmés continuera tout l'été, donc un vendredi sur deux en juillet et août. Les prochaines dates sont les 10 et 24 juillet et les 7 et 21 août, à chaque fois de 14h à 16h. Voici les derniers objets réparés. Un aspirateur et un fauteuil de massage. Et puis le club d'échecs, aussi appelé au coin du fou, continue tout l'été. Amenez vos enfants, vos petits-enfants, vos parents, vos grands-parents, tous les mercredis en juillet et août, de 14h à 16h. Allez, c'est les vacances, il faut continuer à faire tourner nos méninges. Tous les niveaux sont les bienvenus et il n'y a pas d'engagement. Vous pouvez venir seulement une fois ou bien toutes les semaines, c'est vous qui décidez. Et tout ça, c'est gratuit. En plus, il y a la clim à la papote. Alors rien que pour ça, ça vaut peut-être le coup de venir. D'ailleurs, sérieusement, par temps de canicule, n'hésitez pas à entrer pour venir au frais et éviter les coups de chaud, même sans participer à nos activités. Et bien voilà, vous avez le programme. À noter que, en août, la papote accueillera une galerie éphémère avec des œuvres d'artistes locaux. Le petit rappel habituel, à la papote, nous vous prêtons un ordinateur si vous en avez besoin. Il y a aussi une borne de recharge pour véhicules électriques et toujours, toujours, les sourires des salariés. Vous pouvez nous contacter au 05 55 60 06 69 ou par mail à bonjour@lapapote.com, tout attaché et un seul T à la papote. À très bientôt à la papote.
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4: Bonjour à tous, l'horoscope de ce mardi, on débute avec les béliers, il y a de bonnes affaires dans l'air, la chance est tout simplement de votre côté. Taureau, videz votre sac, les taureaux, ne gardez pas pour vous les choses qui vous tracassent. Gémeaux, les imprévus se multiplient, il faut constamment vous réorganiser. Les cancers, en ce mardi, vous avez décidé d'en finir avec une mauvaise habitude, vous repartez sur de nouvelles bases. Lion, vous vous sentez à l'aise dans vos baskets, vous menez votre vie comme bon vous semble. Les vierges, pas de place à la mauvaise humeur aujourd'hui, toutes les conditions sont réunies pour que vous passiez une très belle journée. Balance, vous êtes curieux, les balances, vous avez soif de découvertes et de nouvelles rencontres. Scorpion, ne ressassez pas sans arrêt, faites davantage confiance aux personnes qui vous entourent. Les sagittaires, vous vous faites respecter en toutes circonstances. Vous savez trouver les mots pour convaincre. Capricorne, le courant passe avec tout le monde. Les Capricornes, vous êtes facile à vivre. Verseau, entre distraction et séduction, vous n'aurez absolument pas le temps de vous ennuyer. Et enfin les poissons, aujourd'hui, plus que jamais, vous représentez l'excellence. Les poissons, tout le monde veut prendre exemple sur vous. Avec tout ça, très belle journée, un très bon mardi.
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3: À Mailly-sur-Benaise, ce vendredi, les Pinsons de la Benaise et la CCA organisent leur marché d'été. Rendez-vous à partir de 17h, parc de Mondon, pour retrouver plusieurs producteurs, des animations pour petits et grands, sur place buvette et restauration possible. À Mortemart, ce samedi, venez participer à la nuit romantique à 19h. Une soirée festive et musicale dans une ambiance feutrée, au programme concert chansons françaises avec Larissa et Thomas Ezekiel, un dîner sous la halle avec un menu gastronomique, réservation obligatoire au 07 67 32 90 33. L'association de pêche du Dorat organise un concours de pêche ouvert à tous ce samedi 27 juin. Rendez-vous au bord de la Brame, inscription sur place à partir de 7h, un concours de pêche sur toute la journée. Un lot pour chaque participant, sur place buvette, repas possible le midi et le soir. À Saint-Léger-Magnazé, ce samedi, l'association Coutumes et Traditions vous attend pour le feu de la Saint-Jean. Rendez-vous à 19h pour un repas à 15€, une animation musicale et une buvette, un événement à retrouver sur le stade. L'association Les Jardins de Blon organise sa fête au jardin ce samedi 27 juin. Repas agneau à la broche à 14€, bric-à-brac, animation et jeux n'attendent que vous. Réservé pour le repas au 06 31 00 45 57. Concours de pétanque à Dinsac ce samedi. Le comité des fêtes vous attend à 14h pour un concours en doublette. Participation 5€ par personne. En soirée, un repas pièce de bœuf avec un menu à 18€. Réservation au 06 33 26 71 11. Au Dorat, ce samedi, concert d'orgue pour célébrer le 150e anniversaire de l'installation de l'orgue Cavaille-École de la Collégiale. Rendez-vous à 17h pour un répertoire riche et varié. L'entrée est gratuite. Ce samedi, l'association Moulin du Vincou vous attend à Peyrade-Bellac pour une soirée festive. Rendez-vous dès 16h pour le Happy Hour, un blind test de 17h à 19h et enfin le karaoké toute la soirée sur place restauration possible. À Lussac-les-Églises, ce dimanche, retrouvez le Lussac Classic Show. Exposition de voitures anciennes et véhicules de prestige à voir de 9h à 12h. En parallèle, retrouvez un marché traditionnel avec producteurs et savoir-faire locaux. Le Lions Club de la Souterraine vous attend ce dimanche pour le Salon du Savoir-faire creusois. Rendez-vous de 9h à 19h, place du marché, sur place, buvette et restauration. On danse ce dimanche 28 juin à Availlimousine. L'association Dansons au rythme de la Gartempe vous propose de retrouver l'orchestre Quentin Laroche de 14h30 à 19h30 à la salle des fêtes. L'entrée est à 11€ avec kir et pâtisserie offerts. Réservation au 06 30 64 82 46. La chorale Arpège de Château-Pensac donne un concert ce dimanche à la chapelle Notre-Dame de Toute-Bonté. Rendez-vous à 16h pour découvrir un répertoire autour de la thématique de l'eau sous toutes ses formes. L'entrée est libre. Réservez dès maintenant pour la journée randonnée pédestre et barbecue à Tersanne, organisée par l'association Sport et Loisirs. On vous attend samedi 4 juillet à 8h45 pour un départ à la mairie. Deux circuits, 5 ou 9 km, suivi du repas barbecue à 16€ par adulte, demi-tarif pour les enfants. Inscription au 05 55 60 72 46.
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1: Bonjour à tous, on embrasse les Audrey pour leur fête ce 23 juin, journée mondiale des veuves. On reconnaît les Audrey par leur personnalité charmante, leur intelligence ainsi que leur fort caractère. Elles se démarquent aussi par leur nature pondérée. Voici les événements qui ont marqué ce 23 juin. 1940, l'armée allemande défile dans Paris. 2 millions de soldats français sont prisonniers en Allemagne. 1959, mort de Boris Vian, écrivain, poète, parolier, chanteur et musicien de jazz, trompettiste. On lui doit les romans L'écume des jours, L'arrache-cœur ou encore J'irai cracher sur vos tombes. 1960, le pilote Henri Giraud atterrit sur le Mont Blanc. 1986, Madame Michèle Barzac, ministre de la Santé et de la Famille, autorise la publicité pour les préservatifs. 1999, en cyclisme, Jeannie Longo remporte son 35e titre de championne de France. 2011, disparition de Peter Falk, dit Columbo, acteur américain, rendu célèbre dans la série télévisée L'Inspecteur Columbo. 2012, après 3 jours de recherche, Erhan et Andy sont retrouvés morts dans la piscine d'une propriété privée à Essine, près de Bordeaux en Gironde, 3 jours après s'être noyé. Bon anniversaire à une brochette de footballeurs, Patrick Vieira, originaire de Dakar, Zinedine Zidane, né à Marseille, et Jean Tigana, qui vient de Bamako. Du côté des chanteurs, l'ivoirien Tikian Yafakoli, spécialisé dans le reggae. Le dicton du jour, le sage dit qu'à la Sainte-Audrey, mieux vaut suer que grelotter. Profitez bien de cette journée, à demain.

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1: Bonjour à toutes et à tous et heureux de vous retrouver pour un nouveau Flash Actu. Canicule. Suite au déclenchement de l'alerte rouge canicule extrême par Météo France, le syndicat départemental pour l'élimination des déchets ménagers et assimilés de Haute-Vienne a annoncé hier, lundi 22 juin, la fermeture de la totalité des déchetteries sur son territoire. Cette décision restera en vigueur jusqu'à la levée de l'alerte rouge par Météo France. Et dans ces conditions de forte chaleur et suite aux dernières déclarations du préfet de la Haute-Vienne, le marché du jeudi 25 juin au Dorat est annulé. Agriculture, toujours dans ce contexte de forte chaleur et de sécheresse, la Confédération paysanne de Haute-Vienne, Creuse et Corrèze lance une opération d'entraide entre agriculteurs concernant le foin. Dans le cadre de cette opération, les agriculteurs

pour la première fois indemniser les victimes de la politique démographique. Solidarité. Demain, mercredi 24 juin, venez donner votre sang à la souterraine rue du Coq à la salle des fêtes de 15h à 19h. Réservez dès maintenant votre don en ligne sur le site dondesang.efs.santé.fr. Et enfin, bonne nouvelle pour les apprentis nageurs de la souterraine, la piscine municipale met en place la gratuité pour profiter du jacuzzi en libre service à condition d'avoir plus de 16 ans. Malheureusement, pas de baignade, ni de sauna, ni d'hammam durant cette période de canicule. C'est tout pour aujourd'hui, on se retrouve demain pour un nouveau Flash Actu. Bonne journée à tous.

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1: Depuis dimanche, l'alerte rouge à la canicule a été déclenchée dans les trois départements du Limousin. Les températures s'envolent au thermomètre et cette situation n'est pas prête de s'arrêter, souligne Sandrine Lafont, prévisionniste à Météo France.
2: On est sur ce qu'on peut nommer un plateau haut, avec des températures minimales, donc en fin de nuit très élevées, et des températures les après-midi qui sont caniculaires, avec localement du 40 à 42.
1: Clairement, sur vos radars, vous ne voyez pas de pluie arriver.
2: Pour l'instant, des pluies sporadiques sous forme d'orages, d'averses, mais alors vraiment très localisées, plutôt sur le relief. Donc vraiment, il n'y a pas de pluie généralisée à l'instant.
1: En conséquence, l'alerte rouge reste et restera encore maintenue un bon moment. Une situation inquiétante tant pour les humains que pour les végétaux. D'ailleurs, au sud de la Corrèze, à Branseille, Laurence Barrault, viticultrice à la cave des Mille et Une Pierres, prend les devants.
3: Là, oui, ça devient un peu critique, surtout pour les jeunes plants en fait. La vigne, bon, on peut la supporter encore un peu, mais bon, quand on a des jeunes plants, j'en fais partie, moi ils ont 3 ans, ils restent encore un peu fragiles et là il va falloir sortir l'eau. Hein.
1: Alors ce n'est pas de l'eau du robinet, mais celle stockée dans une retenue collinaire à Branseille.
3: On remplit la tonne et avec le tuyau d'arrosage, on arrose au pied de chaque petit. Je compte 20 secondes par pied. Donc ça prend, suivant le nombre que vous avez, ça peut prendre 3-4 heures. Si on n'a pas de gros orages, on peut imaginer le faire 3 ou 4 fois, quoi. Le tout, c'est d'observer et de ne pas attendre qu'on sente, qu'on voit des problèmes de feuilles qui sèchent ou qui se recroquevillent. Voilà, il faut observer sa vigne et les petits pieds et les arroser avant que ce soit trop tard.
1: Et c'est d'autant plus important de surveiller que cette année encore, la végétation est précoce.
3: On a bien un bon 15 jours d'avance hein, cette année. Hein. Les grains sont gros déjà. Comme l'année dernière, on a une belle récolte en perspective. J'ai pas du tout envie de récolter du raisin sec. Hein. Donc il faut surveiller et arroser là où on peut.
1: Et à Branseille, on se prépare d'ores et déjà à commencer à vendanger au moins les blancs dès le 15 août prochain. En clair, les vignerons n'auront pas de vacances cette année. Un petit peu plus haut, à Lubersac, les vergers de pommiers souffrent eux aussi de cette chaleur, constate Laurent Rougerie, le président de l'AOP Pommes du Limousin.
4: Ils sont en stress, voilà, dès que les températures dépassent des 35 degrés, les plantes sont en vie ralentie. Donc aujourd'hui, les vergers supportent la chaleur, peut-être mieux que d'autres cultures, mais on perd du grossissement, les arbres arrêtent physiologiquement de fonctionner et les pommes donc aujourd'hui grossissent moins vite que ce qu'elles devraient. On perd du potentiel de production notamment lié à la perte de calibre des fruits.
1: Pourtant sur la zone de l'AOP, 75% des vergers sont équipés de retenues collinaires alliées à des systèmes de goutte à goutte, système qui face à cette chaleur reste insuffisant.
4: On apporte de l'eau aux racines des arbres mais physiologiquement toute la partie aérienne porte mal ces fortes chaleurs. Donc aujourd'hui, les arbres ont tendance ces après-midi à se mettre en mode vie ralentie. Ils se bloquent face au stress de la chaleur et ce qui engendre un arrêt des grossissements des fruits. Donc rien de catastrophique, il ne faudrait pas que ça dure trop longtemps. Voilà. Aujourd'hui, rien de très très grave, mais c'est jamais très bon ce genre de situation sur des cultures végétales.
1: Donc là encore, les pommiculteurs attendent de l'eau, mais surtout que les thermomètres redescendent et reviennent à la normale.
4: Aujourd'hui, à force d'avoir des journées de blocage, voilà, il ne faudrait pas que ça soit trop préjudiciable pour la future récolte. La récolte est encore loin. Elle va se dérouler probablement tout début septembre cette année, puisqu'on est une année précoce. Donc on peut encore avoir un été un peu plus frais et humide. Mais bon, voilà, tout ce qui est perdu ne se rattrape jamais. Donc aujourd'hui, on ne peut pas dire que ce soit de très bon augure, cette situation climatique.
1: Dans tous les cas, les agriculteurs veulent se montrer résilients, c'est-à-dire s'adapter au mieux face à ces conditions climatiques et tenter de trouver des solutions pour pouvoir mieux contrer ces épisodes de chaleur intense à l'avenir. Olivier Serrac, RGB pour Le Graal.
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2: Bonjour à tous, à la une de l'actualité, 54 départements sont placés en vigilance rouge pour la canicule à partir de midi, 35 en orange. Le Premier ministre Sébastien Lecornu réunit une nouvelle cellule interministérielle de crise ce matin. Hier, nous avons vécu la troisième journée la plus chaude jamais enregistrée en France métropolitaine depuis 1947. La piste d'un décès lié à la chaleur privilégiée, deux enfants de 2 et 4 ans ont été retrouvés morts hier dans une voiture à Carpentras dans le Vaucluse, stationné en plein soleil. Il se serait enfermé dans le véhicule. Une enquête pour homicide involontaire a été ouverte. Dans l'affaire Liana, les premières sanctions tombent. Des dysfonctionnements ont été relevés. Deux gendarmes du Gers vont être mutés et écartés de leurs fonctions de police judiciaire. Ils étaient chargés de l'enquête sur les accusations de viol visant Jérôme Barella. Une enquête administrative a également été ouverte contre une magistrate du parquet d'Auch. Elle est accusée de ne pas avoir assuré un suivi suffisant du dossier. Et en football, la France qualifiée pour les 16e de finale de la Coupe du Monde après sa victoire cette nuit 3-0 contre l'Irak avec un doublé de Kylian Mbappé et un but d'Ousmane Dembélé. Prochain rendez-vous pour les Bleus vendredi contre la Norvège à 21h pour leur dernier match de groupe.
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1: Bonjour à tous, l'horoscope de ce mardi, on débute avec les béliers, il y a de bonnes affaires dans l'air, la chance est tout simplement de votre côté. Taureau, videz votre sac, les taureaux, ne gardez pas pour vous les choses qui vous tracassent. Gémeaux, les imprévus se multiplient, il faut constamment vous réorganiser. Les cancers, en ce mardi, vous avez décidé d'en finir avec une mauvaise habitude, vous repartez sur de nouvelles bases. Lion, vous vous sentez à l'aise dans vos baskets, vous menez votre vie comme bon vous semble. Les vierges, pas de place à la mauvaise humeur aujourd'hui, toutes les conditions sont réunies pour que vous passiez une très belle journée. Balance, vous êtes curieux, les balances, vous avez soif de découvertes et de nouvelles rencontres. Scorpion, ne ressassez pas sans arrêt, faites davantage confiance aux personnes qui vous entourent. Les sagittaires, vous vous faites respecter en toutes circonstances. Vous savez trouver les mots pour convaincre. Capricorne, le courant passe avec tout le monde. Les Capricornes, vous êtes facile à vivre. Verseau, entre distraction et séduction, vous n'aurez absolument pas le temps de vous ennuyer. Et enfin les Poissons, aujourd'hui, plus que jamais, vous représentez l'excellence. Les Poissons, tout le monde veut prendre exemple sur vous. Avec tout ça, très belle journée.

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2: À Maïc-sur-Benaise, ce vendredi, les Pinsons de la Benaise et la CCA organisent leur marché d'été. Rendez-vous à partir de 17h, parc de Mondon, pour retrouver plusieurs producteurs, des animations pour petits et grands, sur place buvette et restauration possible. À Mortemart, ce samedi, venez participer à la nuit romantique à 19h, une soirée festive et musicale dans une ambiance feutrée, au programme concert chansons françaises avec Larissa et Thomas Ezekiel, un dîner sous la halle avec un menu gastronomique, réservation obligatoire au 07 67 32 90 33. L'association de pêche du Dora organise un concours de pêche ouvert à tous ce samedi 27 juin. Rendez-vous au bord de la Brame, inscription sur place à partir de 7h, un concours de pêche sur toute la journée, un lot pour chaque participant, sur place buvette, repas possible le midi et le soir. À Saint-Léger-Magnazé, ce samedi, l'association Coutumes et Traditions vous attend pour le feu de la Saint-Jean. Rendez-vous à 19h pour un repas à 15€, une animation musicale et une buvette, un événement à retrouver sur le stade. L'association Les Jardins de Blon organise sa fête au jardin ce samedi 27 juin. Repas agneau à la broche à 14€, bric-à-brac, animation et jeux n'attendent que vous. Réservez pour le repas au 06 31 00 45 57. Concours de pétanque à Dinsac ce samedi. Le comité des fêtes vous attend à 14h pour un concours en doublette. Participation 5€ par personne. En soirée, un repas pièce de bœuf avec un menu à 18€. Réservation au 06 33 26 71 11. Au Dora ce samedi, concert d'orgue pour célébrer le 150e anniversaire de l'installation de l'orgue Cavaille-École de la Collégiale. Rendez-vous à 17h pour un répertoire riche et varié. L'entrée est gratuite. Ce samedi, l'association Moulin du Vincou vous attend à Peyrade-Bellac pour une soirée festive. Rendez-vous dès 16h pour le Happy Hour, un blind test de 17h à 19h et enfin le karaoké toute la soirée sur place, restauration possible. À Lussac-les-Églises, ce dimanche, retrouvez le Lussac Classic Show. Exposition de voitures anciennes et véhicules de prestige à voir de 9h à 12h. En parallèle, retrouvez un marché traditionnel avec producteurs et savoir-faire locaux. Le Lions Club de la Souterraine vous attend ce dimanche pour le Salon du Savoir-Faire Creusois. Rendez-vous de 9h à 19h, place du marché, sur place, buvette et restauration. On danse ce dimanche 28 juin à Availlimousine. L'association Dansons au rythme de la Gartempe vous propose de retrouver l'orchestre Quentin Laroche de 14h30 à 19h30 à la salle des fêtes. L'entrée est à 11€ avec kir et pâtisserie offerts. Réservation au 06 30 64 82 46. La chorale Arpège de Château-Pensac donne un concert ce dimanche à la chapelle Notre-Dame de Toute-Bonté. Rendez-vous à 16h pour découvrir un répertoire autour de la thématique de l'eau sous toutes ses formes. L'entrée est libre. Réservez dès maintenant pour la journée randonnée pédestre et barbecue à Tersanne, organisée par l'association Sport et Loisirs. On vous attend samedi 4 juillet à 8h45 pour un départ à la mairie. Deux circuits, 5 ou 9 km, suivi du repas barbecue à 16€ par adulte, demi-tarif pour les enfants. Inscription au 05 55 60 72 46.
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6: Bonjour à tous, les programmes télé, la télévision pour ce soir, mardi. On débute avec la chaîne TF1 qui nous propose ce soir le jeu Koh-Lanta, les reliques du destin, diffusé dès 21h10 sur la chaîne France 2. Rendez-vous avec la cérémonie L'entrée au Panthéon, diffusée dès 20h35 en direct sur France 3. Le téléfilm Les Bois Assassins, diffusé dès 21h10 sur la chaîne France 5 ce soir. Documentaire Si j'étais sage-femme, diffusé dès 21h05 sur M6 ce soir, soirée spéciale Coupe du Monde de football. Sur la chaîne TMC, rendez-vous avec le magazine 90 Enquête, diffusé dès 21h25. Sur TFX, place au film Le Boulet, diffusé dès 21h10. Et enfin, pour terminer, rendez-vous par exemple ce soir sur la chaîne Sister avec le film Jumeau. Mais pas trop. Avec tout ça, bonne soirée télé.
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0: Bonjour à tous, on embrasse les Audrey pour leur fête ce 23 juin, journée mondiale des veuves. On reconnaît les Audrey par leur personnalité charmante, leur intelligence ainsi que leur fort caractère. Elles se démarquent aussi par leur nature pondérée. Voici les événements qui ont marqué ce 23 juin 1940. L'armée allemande défile dans Paris. 2 millions de soldats français sont prisonniers en Allemagne. 1959, mort de Boris Vian, écrivain, poète, parolier, chanteur et musicien de jazz, trompettiste. On lui doit les romans L'écume des jours, L'arrache-cœur ou encore J'irai cracher sur vos tombes. 1960, le pilote Henri Giraud atterrit sur le Mont Blanc. 1986, Madame Michèle Barzac, ministre de la Santé et de la Famille, autorise la publicité pour les préservatifs. 1999, en cyclisme, Jeannie Longo remporte son 35e titre de championne de France. 2011, disparition de Peter Falk, dit Columbo, acteur américain, rendu célèbre dans la série télévisée L'Inspecteur Columbo. 2012, après 3 jours de recherche, Erhan et Andy sont retrouvés morts dans la piscine d'une propriété privée à Essine, près de Bordeaux en Gironde, 3 jours après s'être noyé. Bon anniversaire à une brochette de footballeurs, Patrick Vieira, originaire de Dakar, Zinedine Zidane, né à Marseille, et Jean Tigana, qui vient de Bamako. Du côté des chanteurs, l'ivoirien Tikiane Yafakoli, spécialisé dans le reggae. Le dicton du jour, le sage dit qu'à la Sainte-Audrey, mieux vaut suer que grelotter. Profitez bien de cette journée, à demain.
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1: Bonjour à toutes et à tous et heureux de vous retrouver pour un nouveau Flash Actu. Canicule. Suite au déclenchement de l'alerte rouge canicule extrême par Météo France, le syndicat départemental pour l'élimination des déchets ménagers et assimilés de Haute-Vienne a annoncé hier, lundi 22 juin, la fermeture de la totalité des déchetteries sur son territoire. Cette décision restera en vigueur jusqu'à la levée de l'alerte rouge par Météo France. Et dans ces conditions de forte chaleur et suite aux dernières déclarations du préfet de la Haute-Vienne, le marché du jeudi 25 juin au Dorat est annulé. Agriculture. Toujours dans ce contexte de forte chaleur et de sécheresse, la Confédération paysanne de Haute-Vienne, Creuse et Corrèze lance une opération d'entraide entre agriculteurs concernant le foin. Dans le cadre de cette opération, les agriculteurs qui manqueraient de foin pour leurs animaux, ou au contraire ceux qui en auraient à vendre, peuvent se rapprocher de la Confédération paysanne et prendre contact par mail à contact@confédération-paysanne-limousin.fr ou par téléphone au 07 49 66 89 55. Politique. La semaine dernière, mardi 16 juin, 6 mois après les députés, les sénateurs ont voté la loi visant à réparer les préjudices subis par les enfants réunionnais, déportés et envoyés en Creuse entre 1962 et 1984. La loi portée par Karine Lebon, députée de La Réunion, a été votée à l'unanimité avec 342 votes pour sur 342 exprimés, une première historique pour l'État qui va ainsi pour la première fois indemniser les victimes de la politique démographique. Solidarité. Demain, mercredi 24 juin, venez donner votre sang à la souterraine rue du Coq à la salle des fêtes de 15h à 19h. Réservez dès maintenant votre don en ligne sur le site dondesang.efs.sante.fr. Et enfin, bonne nouvelle pour les apprentis nageurs de la souterraine, la piscine municipale met en place la gratuité pour profiter du jacuzzi en libre service à condition d'avoir plus de 16 ans. Malheureusement, pas de baignade, ni de sauna, ni d'hammam durant cette période de canicule. C'est tout pour aujourd'hui, on se retrouve demain pour un nouveau Flash Actu. Bonne journée à tous.

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1: Depuis dimanche, l'alerte rouge à la canicule a été déclenchée dans les trois départements du Limousin. Les températures s'envolent au thermomètre et cette situation n'est pas prête de s'arrêter, souligne Sandrine Lafont, prévisionniste à Météo France.
2: On est sur ce qu'on peut nommer un plateau haut, avec des températures minimales donc en fin de nuit très élevées et des températures les après-midi qui sont caniculaires avec localement du 40 à 42. De degrés.
1: Clairement, sur vos radars, vous ne voyez pas de pluie arriver.
2: Pour l'instant, des pluies sporadiques sous forme d'orages, d'averses, mais alors vraiment très localisées, plutôt sur le relief. Donc vraiment, il n'y a pas de pluie généralisée à l'instant.
1: En conséquence, l'alerte rouge reste et restera encore maintenue un bon moment, une situation inquiétante tant pour les humains que pour les végétaux. D'ailleurs, au sud de la Corrèze, à Branseille, Laurence Barraud, viticultrice à la cave des Mille et Une Pierres, prend les devants.
3: Là, oui, ça devient un peu critique, surtout pour les jeunes plants, en fait. La vigne, bon, on peut la supporter encore un peu, mais bon, quand on a des jeunes plants, j'en fais partie, moi, ils ont 3 ans, ils restent encore un peu fragiles et là, il va falloir sortir l'eau. Hein.
1: Alors, ce n'est pas de l'eau du robinet, mais celle stockée dans une retenue collinaire à Branseille.
3: On remplit la tonne et avec le tuyau d'arrosage, on arrose au pied de chaque petit. Je compte 20 secondes par pied. Donc, ça prend, suivant le nombre que vous avez, ça peut prendre 3-4 heures. Si on n'a pas de gros orages, on peut imaginer le faire 3 ou 4 fois. Quoi. Le tout, c'est d'observer et de ne pas attendre qu'on sente, qu'on voit des problèmes de feuilles qui sèchent ou qui se recroquevillent. Voilà, il faut observer sa vigne et les petits pieds et les arroser avant que ce soit trop tard.
1: Et c'est d'autant plus important de surveiller que cette année encore, la végétation est précoce.
3: On a bien un bon 15 jours d'avance hein, cette année. Hein. Les grains sont gros déjà. Comme l'année dernière, on a une belle récolte en perspective. J'ai pas du tout envie de récolter du raisin sec. Hein. Donc il faut surveiller et arroser là où on peut.
1: Et à Branseille, on se prépare d'ores et déjà à commencer à vendanger au moins les blancs dès le 15 août prochain. En clair, les vignerons n'auront pas de vacances cette année. Un petit peu plus haut, à Lubersac, les vergers de pommiers souffrent eux aussi de cette chaleur, constate Laurent Rougerie, le président de l'AOP Pommes du Limousin.
4: Ils sont en stress, voilà, dès que les températures dépassent des 35 degrés, les plantes sont en vie ralentie. Donc aujourd'hui, les vergers supportent la chaleur, peut-être mieux que d'autres cultures, mais on perd du grossissement. Les arbres arrêtent physiologiquement de fonctionner et les pommes, donc aujourd'hui, grossissent moins vite que ce qu'elles devraient. On perd du potentiel de production, notamment lié à la perte de calibre des fruits.
1: Pourtant, sur la zone de l'AOP, 75% des vergers sont équipés de retenues collinaires alliées à des systèmes de goutte à goutte, système qui, face à cette chaleur, reste insuffisant.
4: On apporte de l'eau aux racines des arbres, mais physiologiquement, toute la partie aérienne porte mal ces fortes chaleurs. Donc aujourd'hui, les arbres ont tendance, ces après-midi, à se mettre en mode vie ralentie. Ils se bloquent face au stress de la chaleur et ce qui engendre un arrêt des grossissements des fruits. Donc rien de catastrophique, il ne faudrait pas que ça dure trop longtemps. Voilà. Aujourd'hui, rien de très très grave, mais c'est jamais très bon ce genre de situation sur des cultures végétales.
1: Donc là encore, les pommiculteurs attendent de l'eau, mais surtout que les thermomètres redescendent et reviennent à la normale.
4: Aujourd'hui, à force d'avoir des journées de blocage, voilà, il ne faudrait pas que ça soit trop préjudiciable pour la future récolte. La récolte est encore loin. Elle va se dérouler probablement tout début septembre cette année, puisqu'on est une année précoce. Donc on peut encore avoir un été un peu plus frais et humide. Mais bon, voilà, tout ce qui est perdu ne se rattrape jamais. Donc aujourd'hui, on ne peut pas dire que ce soit de très bon augure, cette situation climatique.
1: Dans tous les cas, les agriculteurs veulent se montrer résilients, c'est-à-dire s'adapter au mieux face à ces conditions climatiques et tenter de trouver des solutions pour pouvoir mieux contrer ces épisodes de chaleur intense à l'avenir. Olivier Serac, RGB pour le Graal.
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2: Bonjour à tous, à la une de l'actualité, 26 degrés relevés au petit matin au Mans, 27 à Angers ou encore à Biscarrosse dans les Landes. Le Premier ministre Sébastien Lecornu réunit une nouvelle cellule interministérielle de crise ce matin sur la canicule. 54 départements sont placés en vigilance rouge à partir de midi, 35 en orange et de nouveaux records de température pourraient être battus aujourd'hui. Perte de temps, absence de suivi, des dysfonctionnements relevés et les premières sanctions tombent dans l'affaire Liana. Cette fille de 11 ans retrouvée morte dans le Gers. Deux gendarmes du département vont être mutés et écartés de leurs fonctions de la police judiciaire. Ils étaient chargés de l'enquête sur les accusations de viol visant Jérôme Barella. Une enquête administrative a également été ouverte contre une magistrate du parquet d'Auch. Elle est accusée de ne pas avoir assuré un suivi suffisant du dossier. Les discussions entre l'Iran et les États-Unis progressent. Téhéran annonce la création de groupes de travail. Ils sont chargés de préparer un accord sur le programme nucléaire iranien et la levée des sanctions. Ces pourparlers en Suisse auraient permis de poser les bases d'un accord final, selon Washington. L'Iran affirme vouloir conserver la maîtrise des conditions de navigation dans le détroit d'Ormuz. Et en football, la France qualifiée pour les 16e de finale de la Coupe du Monde après sa victoire 3-0 contre l'Irak cette nuit.
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4: Bonjour à tous, on embrasse les Audrey pour leur fête ce 23 juin, journée mondiale des veuves. On reconnaît les Audrey par leur personnalité charmante, leur intelligence ainsi que leur fort caractère. Elles se démarquent aussi par leur nature pondérée. Voici les événements qui ont marqué ce 23 juin. 1940, l'armée allemande défile dans Paris. 2 millions de soldats français sont prisonniers en Allemagne. 1959, mort de Boris Vian, écrivain, poète, parolier, chanteur et musicien de jazz, trompettiste. On lui doit les romans L'écume des jours, L'arrache-cœur ou encore J'irai cracher sur vos tombes. 1960, le pilote Henri Giraud atterrit sur le Mont Blanc. 1986, Madame Michèle Barzac, ministre de la Santé et de la Famille, autorise la publicité pour les préservatifs. 1999, en cyclisme, Jeannie Longo remporte son 35e titre de championne de France. 2011, disparition de Peter Falk, dit Columbo, acteur américain, rendu célèbre dans la série télévisée L'Inspecteur Columbo. 2012, après 3 jours de recherche, Erhan et Andy sont retrouvés morts dans la piscine d'une propriété privée à Essine, près de Bordeaux en Gironde, 3 jours après s'être noyé. Bon anniversaire à une brochette de footballeurs, Patrick Vieira originaire de Dakar, Zinedine Zidane né à Marseille et Jean Tigana qui vient de Bamako. Du côté des chanteurs, l'ivoirien Tikiane Yafakoli spécialisé dans le reggae. Le dicton du jour, le sage dit qu'à la Sainte-Audrey, mieux vaut suer que grelotter. Profitez bien de cette journée, à demain.
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2: À Mailly-sur-Benaise, ce vendredi, les Pinsons de la Benaise et la CCA organisent leur marché d'été. Rendez-vous à partir de 17h, parc de Mondon, pour retrouver plusieurs producteurs, des animations pour petits et grands, sur place buvette et restauration possible. À Mortemart, ce samedi, venez participer à la nuit romantique à 19h. Une soirée festive et musicale dans une ambiance feutrée, au programme concert chansons françaises avec Larissa et Thomas Ezekiel, un dîner sous la halle avec un menu gastronomique, réservation obligatoire au 07 67 32 90 33. L'association de pêche du Dorat organise un concours de pêche ouvert à tous ce samedi 27 juin. Rendez-vous au bord de la Brame, inscription sur place à partir de 7h, un concours de pêche sur toute la journée. Un lot pour chaque participant, sur place buvette, repas possible le midi et le soir. À Saint-Léger-Magnazé, ce samedi, l'association Coutumes et Traditions vous attend pour le feu de la Saint-Jean. Rendez-vous à 19h pour un repas à 15€, une animation musicale et une buvette, un événement à retrouver sur le stade. L'association Les Jardins de Blon organise sa fête au jardin ce samedi 27 juin. Repas agneau à la broche à 14€, bric-à-brac, animation et jeux n'attendent que vous. Réservé pour le repas au 06 31 00 45 57. Concours de pétanque à Dinsac ce samedi. Le comité des fêtes vous attend à 14h pour un concours en doublette. Participation 5€ par personne. En soirée, un repas pièce de bœuf avec un menu à 18€. Réservation au 06 33 26 71 11. Au Dorat, ce samedi, concert d'orgue pour célébrer le 150e anniversaire de l'installation de l'orgue Cavaille-École de la Collégiale. Rendez-vous à 17h pour un répertoire riche et varié. L'entrée est gratuite. Ce samedi, l'association Moulin du Vincou vous attend à Peyrade-Bellac pour une soirée festive. Rendez-vous dès 16h pour le Happy Hour, un blind test de 17h à 19h et enfin le karaoké toute la soirée sur place restauration possible. À Lussac-les-Églises, ce dimanche, retrouvez le Lussac Classic Show. Exposition de voitures anciennes et véhicules de prestige à voir de 9h à 12h. En parallèle, retrouvez un marché traditionnel avec producteurs et savoir-faire locaux. Le Lions Club de la Souterraine vous attend ce dimanche pour le Salon du Savoir-faire creusois. Rendez-vous de 9h à 19h, place du marché, sur place, buvette et restauration. On danse ce dimanche 28 juin à Availle-Limousine. L'association Dansons au rythme de la Gartempe vous propose de retrouver l'orchestre Quentin Laroche de 14h30 à 19h30 à la salle des fêtes. L'entrée est à 11€ avec kir et pâtisserie offert. Réservation au 06 30 64 82 46. La chorale Arpège de Château-Pensac donne un concert ce dimanche à la chapelle Notre-Dame de Toute-Bonté. Rendez-vous à 16h pour découvrir un répertoire autour de la thématique de l'eau sous toutes ses formes. L'entrée est libre. Réservez dès maintenant pour la journée randonnée pédestre et barbecue à Tersanne, organisée par l'association Sport et Loisirs. On vous attend samedi 4 juillet à 8h45 pour un départ à la mairie. Deux circuits, 5 ou 9 km, suivi du repas barbecue à 16€ par adulte, demi-tarif pour les enfants. Inscription au 05 55 60 72 46.
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2: À Saint-Saëns-la-Marche, on loue une maison d'une surface de 116 mètres carrés. L'habitation se compose de deux chambres à l'étage, une pièce bureau, une grande mezzanine, un grand séjour, cuisine meublée, deux WC et une salle de bain. Le chauffage est au bois, le logement est libre de suite, le loyer 672€, charges comprises. Côté mobilier, on vend un bar de couleur noire, de matière bois, cuir et métal, hauteur 101 cm, largeur 105, profondeur 48 cm, à l'intérieur deux étagères et un porte-bouteille, vendu avec ses trois tabourets assortis d'une hauteur de 76 cm, le tout est à voir sur la commune de Drou, le prix 110€ à débattre. À Darnac, on vend un vélo en état neuf, jamais servi, vélo routier 6 vitesses de marque Boulevard, couleur vanille, le prix est à faire avec le vendeur.
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1: Bonjour à tous. Mardi 23 juin 2026, températures inédites en Limousin. De nombreux records absolus de chaleur ont été battus dans les trois départements hier. Météo France a notamment relevé 42,9 degrés à Brive, 41,7 degrés à Saint-Junien, 39,3 à Limoges et 39 à la Souterraine, du jamais vu depuis le début des relevés météorologiques. La Creuse, la Corrèze et la Haute-Vienne restent placées en vigilance rouge canicule avec des températures qui pourraient encore dépasser les 40 degrés jusqu'en milieu de semaine. Quelques orages ont éclaté hier soir, très localisés. Ils n'ont pas beaucoup fait baisser les températures. Des orages qui inquiètent les pompiers car la foudre peut être à l'origine d'incendies. Sapeurs-pompiers fortement mobilisés hier. Encore trois feux de végétation se sont déclarés en Haute-Vienne, à Saint-Vite-sur-Briance, Saint-Bonnet-Briance et Fétia. Dans le même temps, des renforts aux Viennois ont été dépêchés dans le sud de la Vienne où un important incendie est dans un champ de a ravagé plus de 100 hectares. En Creuse, on enregistre 56 départs de feu depuis le début de l'année contre 42 l'an dernier et une journée noire avec 8 incendies lundi dernier. Face à cette recrudescence précoce, la préfecture a publié un arrêté d'urgence. Depuis dimanche, les travaux agricoles et forestiers sont interdits entre 14h et 19h. Jean-Philippe Le Gueult, préfet de la Creuse.
2: Les derniers jours, la semaine dernière notamment, ont été marqués par plusieurs incendies qui avait pour origine des travaux agricoles. Et comme la végétation est extrêmement sèche, on a des départs de feu qui se propagent très rapidement. On a un épisode caniculaire qui est extrêmement tôt. Dans presque 99% des cas, les incendies ont une origine humaine. J'invite chacun à la prudence, donc j'invite les agriculteurs et les forestiers à respecter les règles qu'on a édictées. Et puis j'invite aussi les particuliers à bien respecter les espaces naturels et à faire attention au risque incendie.
1: Propos recueillis par Élie Rousseau d'Emergence. Cette situation s'accompagne d'une alliance inédite avec le monde agricole. Ce dispositif permettra de mutualiser les moyens. Les agriculteurs pourront prêter leurs engins et leurs réserves d'eau aux soldats du feu. Rappelons que la Creuse est en vigilance rouge canicule, une première pour le département depuis la création de ce niveau d'alerte. Pour faire face à cette chaleur, beaucoup de piscines ouvrent gratuitement leurs portes. C'est le cas de la piscine intercommunale des Moutiers qui est exceptionnellement ouverte. L'objectif est de permettre aux habitants de se rafraîchir. Accès gratuit hier soir et aujourd'hui de 17h à 19h dans la limite des capacités d'accueil de l'établissement. Les salariés du site Legrand de Chalut se sont mobilisés hier après l'annonce de la fermeture de leur usine. Réunis à l'appel de plusieurs syndicats, ils dénoncent une décision qu'ils jugent incompréhensible pour un site présenté comme rentable par le groupe. Une centaine de personnes, intérimaires compris, sont concernées. Les élus locaux redoutent des conséquences importantes pour l'emploi et l'activité économique du territoire. Les discussions entre direction et représentants du personnel ont débuté cette semaine. Le monde du basket limougeau est en deuil. Jean-Claude Biojou, cofondateur du Limoges CSP aux côtés de Xavier Popelier, est décédé hier à l'âge de 87 ans. Figure majeure de l'histoire du club, il a contribué à son développement jusqu'au plus haut niveau du basket français et européen. Il avait également participé à la création du Palais des Sports de Beaublanc en 1981. Considéré comme l'un des plus grands historiens du XXe siècle, les figures de la résistance, Marc Bloch, entre au Panthéon ce mardi. Ses cendres resteront toutefois inhumées au Bourdin, en Creuse. Une soixantaine de personnes s'est d'ailleurs réunie autour de sa tombe il y a quelques jours pour rendre hommage à celui qui s'était réfugié dans la commune pendant la Seconde Guerre mondiale. Hommage ce matin également devant le musée de la résistance à Limoges. C'est la fin de cette édition. Merci de l'avoir suivi.
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2: Aujourd'hui, direction La Souterraine en Creuse, où l'histoire prend vie chaque été à travers un événement spectaculaire, la Fresque de Bridier, qui se tiendra cette année du 7 au 10 août. Plus de 400 bénévoles sur scène, des costumes, des lumières, de la musique, une immersion totale dans les grandes heures de notre passé, portée par une énergie collective incroyable. Michel Labette, président de l'association pour la mise en valeur du patrimoine de Bridier, nous en parle.
3: Ah, cette année c'est la 20e édition, vous l'avez remarqué, c'est très bien. Cette année on prépare, il est quasiment prêt, un spectacle qui va concerner uniquement le département de la Creuse. On va vous emmener en voyage en Creuse.
2: Une édition autour de la Creuse et son histoire.
3: On va traverser la Creuse dans toutes les époques, on a imaginé plusieurs époques, et on va rencontrer des grands personnages qui ont fait l'histoire de notre beau département. On va aller à Bourganeuf, on va rencontrer Zizim dans cette fameuse tour. On ira également voir les moines à Bénévent-l'Abbaye. Nous irons nous promener du côté de Jonchou-Pigerolles. Nous repartirons vers Boussac, où on rencontrera Georges Sand, puisque cette année, en plus, c'est les 150 ans de l'anniversaire de sa mort. Nous irons à Évaux-les-Bains, vous voyez qu'on vient là chez les Romains. On va partir ensuite à Guéret, puisqu'on parlera de Guéret, notamment avec cette voix qui a animé Radio Londres, c'est Pierre Bourdan qu'on évoquera. On évoquera bien sûr les maçons de la Creuse, puis on ira se projeter à Lavaveix-les-Mines, où on parlera bien sûr des mineurs, et on reviendra à La Souterraine dans les années 50. Vous voyez qu'on va couvrir une large période sur 10 grands tableaux qu'on va animer avec nos 400 acteurs.
2: Une aventure humaine qui demande une certaine organisation.
3: Une aventure extraordinaire, puisque c'est la 20e édition. C'est la mobilisation de 350 à 400 acteurs depuis 20 ans, qui reviennent chaque année, alors des bénévoles qui vont être ou acteurs, ou qui vont participer à la création des décors, ou qui vont participer à la création des costumes, puisque la quasi-totalité des costumes que vous pourrez voir dont cet été, et les étés précédents aussi, ont été construits et fabriqués par nos couturières dans les ateliers que nous avons à La Souterraine.
2: Une de chevaux en guise de fil rouge pour le spectacle.
3: Ah, ce sera le fil rouge de notre spectacle de cette année, puisque c'est une de chevaux un peu spéciale qui va transporter deux acteurs à travers donc les 10 tableaux que je vous ai rapidement décrits. Mais c'est une de chevaux un peu magique.
2: En marge du spectacle, la Fresque de Bridier propose un road trip à travers la Creuse en deux chevaux.
3: On propose de faire 4 parcours, un par jour, des parcours différents sur la Creuse qui vont relater un petit peu, vous emmener sur quelques sites qu'on jouera le soir même. Donc départ le matin de Bridier à bord d'une deux chevaux. On s'en va, on va visiter des sites et puis ensuite on va déjeuner ensemble à midi. Retour sur des sites l'après-midi et rendez-vous vers 18h30 à Bridier pour un petit cocktail d'accueil. Le repas.

0: peut-être ça qui fait que on dure depuis 20 éditions, c'est que si vous ne venez pas cette année, vous ne reverrez jamais ce spectacle puisqu'il est écrit, mis en scène uniquement pour une seule fois. Je crois que c'est important pour les acteurs, c'est important pour le public, parce que revenir voir une fois ou deux le même spectacle, ça peut lasser. Mais chaque année, nous, on vous propose des surprises magiques.
1: Comme pour chaque édition, un parrain soutient le spectacle en donnant son image à la fresque.
0: Alors, nous avons un parrain, il s'agit de Jean-François Gigel, qui est quelqu'un qui est un pianiste, qui est un improvisateur de piano, qui est connu, et qui a accordé, qui nous a accordé avec nous, on est très fiers, d'avoir donc le parrain de notre spectacle pour l'année, donc pour la 20e édition et l'année 2026.
1: La fresque de Bridier, c'est donc du 7 au 10 août à la Souterraine sur le site médiéval de Bridier. Un spectacle grandiose à la tombée de la nuit à ne pas manquer, que vous soyez passionné d'histoire, de théâtre ou tout simplement curieux de vivre un moment unique en famille. Toutes les infos et la billetterie sont à retrouver sur le site fresquebridier.fr.
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1: Depuis dimanche, l'alerte rouge à la canicule a été déclenchée dans les trois départements du Limousin. Les températures s'envolent au thermomètre et cette situation n'est pas prête de s'arrêter, souligne Sandrine Lafont, prévisionniste à Météo France.
2: On est sur ce qu'on peut nommer un plateau haut, avec des températures minimales, donc en fin de nuit très élevées, et des températures les après-midi qui sont caniculaires, avec localement du 40 à 42.
1: Clairement, sur vos radars, vous ne voyez pas de pluie arriver.
2: Pour l'instant, des pluies sporadiques sous forme d'orages, d'averses, mais alors vraiment très localisées, plutôt sur le relief. Donc vraiment, il n'y a pas de pluie généralisée à l'instant.
1: En conséquence, l'alerte rouge reste et restera encore maintenue un bon moment. Une situation inquiétante tant pour les humains que pour les végétaux. D'ailleurs, au sud de la Corrèze, à Branseille, Laurence Barraud, viticultrice à la cave des Mille et Une Pierres, prend les devants.
3: Là, oui, ça devient un peu critique, surtout pour les jeunes plants en fait. La vigne, bon, on peut la supporter encore un peu, mais bon, quand on a des jeunes plants, j'en fais partie, moi ils ont 3 ans, ils restent encore un peu fragiles et là il va falloir sortir l'eau. Hein.
1: Alors ce n'est pas de l'eau du robinet, mais celle stockée dans une retenue collinaire à Branseille.
3: On remplit la tonne et avec le tuyau d'arrosage, on arrose au pied de chaque petit. Je compte 20 secondes par pied. Donc ça prend, suivant le nombre que vous avez, ça peut prendre 3-4 heures. Si on n'a pas de gros orages, on peut imaginer le faire 3 ou 4 fois, quoi. Le tout, c'est d'observer et de ne pas attendre qu'on sente, qu'on voit des problèmes de feuilles qui sèchent ou qui se recroquevillent. Voilà, il faut observer sa vigne et les petits pieds et les arroser avant que ce soit trop tard.
1: Et c'est d'autant plus important de surveiller que cette année encore, la végétation est précoce.
3: On a bien un bon 15 jours d'avance cette année. Les grains sont gros déjà. Comme l'année dernière, on a une belle récolte en perspective. J'ai pas du tout envie de récolter du raisin sec. Donc il faut surveiller et arroser là où on peut.
1: Et à Branseille, on se prépare d'ores et déjà à commencer à vendanger au moins les blancs dès le 15 août prochain. En clair, les vignerons n'auront pas de vacances cette année. Un petit peu plus haut, à Lubersac, les vergers de pommiers souffrent eux aussi de cette chaleur, constate Laurent Rougerie, le président de l'AOP Pommes du Limousin.
4: Ils sont en stress, voilà, dès que les températures dépassent des 35 degrés, les plantes sont en vie ralentie. Donc aujourd'hui, les vergers supportent la chaleur, peut-être mieux que d'autres cultures, mais on perd du grossissement, les arbres arrêtent physiologiquement de fonctionner et les pommes donc aujourd'hui grossissent moins vite que ce qu'elles devraient. On perd du potentiel de production, notamment lié à la perte de calibre des fruits.
1: Pourtant, sur la zone de l'AOP, 75% des vergers sont équipés de retenues collinaires alliées à des systèmes de goutte à goutte, système qui, face à cette chaleur, reste insuffisant.
4: On apporte de l'eau aux racines des arbres, mais physiologiquement, toute la partie aérienne porte mal ces fortes chaleurs. Donc aujourd'hui, les arbres ont tendance ces après-midi à se mettre en mode vie ralentie. Ils se bloquent face au stress de la chaleur et ce qui engendre un arrêt des grossissements des fruits. Donc rien de catastrophique, il ne faudrait pas que ça dure trop longtemps. Voilà. Aujourd'hui, rien de très très grave, mais c'est jamais très bon ce genre de situation sur des cultures végétales.
1: Donc là encore, les pommiculteurs attendent de l'eau, mais surtout que les thermomètres redescendent et reviennent à la normale.
4: Aujourd'hui, à force d'avoir des journées de blocage, voilà, il ne faudrait pas que ça soit trop préjudiciable pour la future récolte. La récolte est encore loin. Elle va se dérouler probablement tout début septembre cette année, puisqu'on est une année précoce. Donc on peut encore avoir un été un peu plus frais et humide. Mais bon, voilà, tout ce qui est perdu ne se rattrape jamais. Donc aujourd'hui, on ne peut pas dire que ce soit de très bon augure, cette situation climatique.
1: Dans tous les cas, les agriculteurs veulent se montrer résilients, c'est-à-dire s'adapter au mieux face à ces conditions climatiques et tenter de trouver des solutions pour pouvoir mieux contrer ces épisodes de chaleur intense à l'avenir. Olivier Serrac, RGB pour Le Graal.
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2: Bonjour à tous. L'essentiel de l'actualité, les températures vont continuer de grimper. On avait déjà plus de 25 degrés par endroit ce matin. Le thermomètre devrait atteindre les 43 degrés localement cet après-midi. 54 départements sont placés en vigilance rouge pour la canicule à partir de midi, 35 en orange. De nouveaux records de température pourraient être battus aujourd'hui. Les premières sanctions tombent dans l'affaire Liana, cette fillette de 11 ans retrouvée morte dans le Gers. Deux gendarmes vont être mutés et retirés de leur fonction de police judiciaire. Des dysfonctionnements ont été constatés dans le traitement des accusations de viol visant Jérôme Barella, le principal suspect. Une enquête administrative vise également une magistrate du parquet d'Auch soupçonnée de ne pas avoir assuré un suivi suffisant du dossier. Les cancers et les maladies cardiovasculaires restent les principales causes de décès en France. Elles représentent à elles seules près d'un décès sur deux selon Santé publique France. Les maladies liées au cancer continuent de reculer. Les maladies respiratoires, elles, restent en hausse. Et puis la France verra bien les 16e de finale de la Coupe du Monde. Les Bleus ont décroché leur qualification en dominant l'Irak 3-0. Kylian Mbappé a inscrit un doublé. Ousmane Dembélé a inscrit le 3e but.
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1: Et bienvenue à vous en ce mardi matin. Mardi que l'on passe ensemble jusqu'à 13h sur RMJ. Autour de midi, c'est Philippe pour vous accompagner comme tous les matins avec le meilleur de vos musiques, de beaux souvenirs et puis bien sûr vos rubriques habituelles. Installez-vous confortablement. On découvrira au cours de ces 3h l'information bien sûr avec la rédaction du Graal, la chronique 5 minutes en Limousin et le programme télévision de ce mardi. Tout de suite, on fait le point sur l'état du ciel. Très belle matinée à tous.
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1: Vigilance rouge toujours en vigueur sur le territoire. Météo France annonce une nouvelle journée de canicule avec des températures qui atteignent des records. Le risque d'orage est présent dans l'après-midi. Côté Mercure, comptez 38 degrés à la Souterraine, 39 à Bessines-sur-Yertempe, 40 degrés pour Saint-Sulpice-les-Feuilles et Limoges et jusqu'à 42 pour la maximale à Bellac. Demain, le soleil reste bien présent. Dès le matin, le thermomètre affiche 25 degrés. En journée, l'air est toujours aussi chaud avec des températures comprises entre 38 et 40 degrés. Nous sommes le 23 juin. Hydratez-vous, restez à l'ombre et surtout pensez aux Audrey pour leur fête.
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1: Bonjour et bienvenue à un nouveau numéro du magazine du tiers-lieu et Maniac Cueil. Moi, c'est Nicolas. Et aujourd'hui, j'ai le grand plaisir d'être avec Jean-Pierre Alély pour nous parler de l'exposition Le Barbichet à la noce, une plongée dans les traditions et les fêtes d'autrefois qui sera inauguré le samedi 27 juin à Maniac-Cueil. Bonjour Jean-Pierre.
2: Bonjour.
1: Pour commencer, pourrais-tu nous présenter l'exposition et nous expliquer un peu l'origine de ce projet?
2: Alors déjà, il faut savoir que je suis un collectionneur un petit peu fou et que je collectionne de ce qui a trait au Barbichet depuis quelques années. Et j'ai accumulé une collection de photographies, certaines anciennes, certaines de la fin du 19e siècle et d'autres, on va dire, jusque dans les années 40 à peu près. Et j'ai particulièrement recueilli des grande photo de groupe, de mariage, où il y a au moins une femme avec un barbichet sur la tête. C'était le but de ma recherche au départ. Mmh. Donc ce sont ces photos, il y en a une trentaine, que je vais exposer à Maniac-Cueil. Donc ça, c'est d'où le titre « Le barbichet à la noce », puisque c'est des photos de la fin du 19e siècle jusqu'au autour des années 40. Et les autres photos, ça va être des photos de femmes avec leur barbichet sur la tête, mais des photos individuelles qui vont être présentées dans le hall d'entrée de Maniac-Cueil.
1: Okay.
2: Et il y aura également des vrais barbichets restaurés, amidonnés et présentés au public pendant les, ces deux mois d'été.
1: Cela a exigé beaucoup de travail et préparation aussi.
2: Alors, je dois dire que ce n'est pas moi qui les ai restaurés. J'ai un malheureux souffre-douleur qui l'a fait pour moi. Il a pris des cours auprès du groupe folklorique Le Rossignol d'Olivier Limousin, qui va venir en première partie présenter les danses folkloriques du Limousin, et notamment les femmes auront tout un barbichet, seront toutes coiffées d'un barbichet. Il faut savoir que pour restaurer un barbichet à lui, donc Philippe, puisque c'est son prénom, ça lui a pris 2 jours par barbichet et il en expose 4. J'espère que tout le monde pourra admirer le travail.
1: Ah, j'en suis sûr. Alors, que vont découvrir les visiteurs au fil de l'exposition? Donc, tu as parlé de 4 barbichets et les photos de mariage, c'est ça?
2: Alors ça, les photos de mariage, ça va être dans la salle du rez-de-chaussée ou du sous-sol, ça dépend comment on se pose à Maniac-Cueil. Et au premier étage, donc au niveau de l'accueil, il y aura des objets. En plus des barbichets, les vrais barbichets seront sans doute exposés en bas avec les photos de mariage, mais il y aura des fonds de coiffe, parce qu'il faut savoir que le barbichet, c'est une coiffe extrêmement élaborée, extrêmement brodée, et qui nécessite vraiment des jours et des jours de travail pour le confectionner. Ces barbichets coûtaient très cher, puisqu'on parle du prix de 2 veaux pour acheter un barbichet tout fait, ce qui est une fortune. Hein. Alors, c'était pas les grandes bourgeoises qui mettaient les barbichets, c'était les femmes, on va dire, du peuple, mais évoluées. On dit par dérision que c'était la coiffe des bouchères, puisque les bouchères de Limoges, notamment, au début du XXe siècle, présentaient leur viande et la découpaient coiffée d'un barbichet.
1: D'accord. Waouh. Alors, à ton avis, Jean-Pierre, pourquoi est-il important aujourd'hui de faire vivre et de transmettre cette mémoire populaire?
2: Alors, pour aller devant, il faut savoir ce qu'il y a derrière. Et le barbichet qui s'est éteint, on va dire, dans les années 40, définitivement, plus personne ne porte le barbichet de nos jours. C'est dommage, d'ailleurs, parce que c'était une coiffe sublime, largement aussi belle que les coiffes bretonnes les plus élaborées, de par la broderie, qui est vraiment d'une richesse incroyable, et puis la présence. On dit que les limousines coiffées de barbichet sont de véritables papillons, pour dire l'ampleur de la coiffe et du nœud derrière, le nœud qui était en soie. Donc il y aura des présentations au premier niveau de Maniac-Cueil, de quelques objets, de fonds de coiffe notamment, d'autres coiffes qui ne sont pas des barbichets mais qui reprennent des motifs traditionnel du Barbichet. Donc, je redis, pour savoir où on va, il faut savoir d'où on vient.
1: Donc, c'est une exposition qui va intéresser des familles, toutes les générations.
2: J'espère.
1: Gens passionnés de l'histoire locale.
2: Oui, oui, oui. Ah. Alors, j'ai rédigé un texte qui, comme d'habitude pour les expositions que je fais à Maniaccueil, sera à disposition du public et qui explique ce qu'on sait de l'histoire du Barbichet. On ne sait pas tout, mais je ne vais pas dévoiler maintenant ce qu'on ne sait pas. Les gens le découvriront à l'exposition.
1: Et peut-être tu vas proposer des visites commentées ?
2: Oui, oui. Alors après, les dates ne sont pas encore arrêtées. Là, on va fixer des dates où je serai là pour répondre aux questions et présenter les objets de l'exposition.
1: L'exposition Le Barbichet à la Noce ouvrira ses portes le samedi 27 juin avec un spectacle de danse traditionnelle proposé par le groupe Lou Rossignol de Limoges, suivi du vernissage de l'exposition. Donc le spectacle commence à 16h30, on imagine le vernissage vers 18h. L'entrée est gratuite et chacun est chaleureusement invité à venir partager ce moment. Et l'exposition sera ensuite visible jusqu'au 29 août à Maniaccueil, qui sera ouvert de 10h à 13h et de 14h à 18h du mardi au samedi. Et on espère également ouvrir le lundi et le dimanche matin selon les disponibilités des bénévoles.
2: J'aimerais beaucoup que le plus grand nombre de personnes viennent assister au spectacle de Lou Rossignol de Limousin parce que c'est une occasion unique et gratuite. Il faut le répéter, ça, le spectacle est entièrement gratuit de ces traditions limousines qui sont un peu oubliées et dans lesquelles je vous invite à replonger vos racines.
1: Vous pouvez trouver toutes les informations sur nos activités sur Panneau Pocket, Facebook et Instagram. Et vous pouvez nous contacter au 07 70 00 64 79. Merci et au revoir.
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4: À 500 dans la Marche, on loue une maison d'une surface de 116 mètres carrés. L'habitation se compose de deux chambres à l'étage, une pièce bureau, une grande mezzanine, un grand séjour, cuisine meublée, deux WC et une salle de bain. Le chauffage est au bois, le logement est libre de suite, le loyer 672 euros, charges comprises. Côté mobilier, on vend un bar de couleur noire, de matière bois, cuir et métal, hauteur 101 cm, largeur 105, profondeur 48 cm, à l'intérieur deux étagères et un porte-bouteille, vendu avec ses trois tabourets assortis d'une hauteur de 76 cm, le tout est à voir sur la commune de Drou, le prix 110 euros à débattre. À Darnac, on vend un vélo en état neuf, jamais servi, vélo routier 6 vitesses de marque Boulevard, couleur vanille, le prix est à faire avec le vendeur.
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1: Bonjour à tous, les programmes télé, la télévision pour ce soir, mardi. On débute avec la chaîne TF1 qui nous propose ce soir le jeu Koh-Lanta, les reliques du destin, diffusé dès 21h10 sur la chaîne France 2. Rendez-vous avec la cérémonie L'entrée au Panthéon, diffusée dès 20h35 en direct sur France 3. Le téléfilm Les Bois Assassins, diffusé dès 21h10 sur la chaîne France 5 ce soir. Documentaire Si j'étais sage-femme, diffusé dès 21h05 sur M6 ce soir, soirée spéciale Coupe du Monde de football. Sur la chaîne TMC, rendez-vous avec le magazine 90 Enquête, diffusé dès 21h25 sur TFX, place au film Le Boulet, diffusé dès 21h10. Et enfin, pour terminer, rendez-vous par exemple ce soir sur la chaîne Sister avec le film Jumeaux. Mais pas trop. Avec tout ça, bonne soirée télé. 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
1: 11h sur votre radio, merci d'être au rendez-vous sur le 90.1. C'est toujours Philippe pour vous tenir compagnie. Et avant de retrouver la musique, le point sur l'info.
2: Bonjour à tous, l'essentiel de l'actualité, les températures vont continuer de grimper. On avait déjà plus de 25 degrés par endroit ce matin. Le thermomètre devrait atteindre les 43 degrés localement cet après-midi. 54 départements sont placés en vigilance rouge pour la canicule à partir de midi, 35 en orange. De nouveaux records de température pourraient être battus aujourd'hui. Les premières sanctions tombent dans l'affaire Liana, cette fillette de 11 ans retrouvée morte dans le Gers. Deux gendarmes vont être mutés et retirés de leur fonction de police judiciaire. Des dysfonctionnements ont été constatés dans le traitement des accusations de viol visant Jérôme Barella, le principal suspect. Une enquête administrative vise également une magistrate du parquet d'Auch soupçonnée de ne pas avoir assuré un suivi suffisant du dossier. Les cancers et les maladies cardiovasculaires restent les principales causes de décès en France. Elles représentent à elles seules près d'un décès sur deux selon Santé publique France. Les maladies liées au cancer continuent de reculer. Les maladies respiratoires, elles, restent en hausse. Et puis la France verra bien les 16e de finale de la Coupe du Monde. Les Bleus ont décroché leur qualification en dominant l'Irak 3-0. Kylian Mbappé a inscrit un doublé. Ousmane Dembélé a inscrit le troisième but.
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1: Vigilance rouge toujours en vigueur sur le territoire. Météo France annonce une nouvelle journée de canicule avec des températures qui atteignent des records. Le risque d'orage est présent dans l'après-midi. Côté Mercure, comptez 38 degrés à la Souterraine, 39 à Bessines-sur-Guertempe, 40 degrés pour Saint-Sulpice-les-Feuilles et Limoges et jusqu'à 42 pour la maximale à Bellac. Demain, le soleil reste bien présent. Dès le matin, le thermomètre affiche 25 degrés. En journée, l'air est toujours aussi chaud avec des températures comprises entre 38 et 40 degrés. Nous sommes le 23 juin. Hydratez-vous, restez à l'ombre et surtout pensez aux Audrey pour leur fête.
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1: Quelle couleur utiliser pour la peinture des fenêtres? Lorsque vous vous lancez dans la peinture de vos fenêtres, il faut choisir la couleur en fonction de l'effet que vous désirez. Si vous souhaitez que vos fenêtres disparaissent du décor, vous allez devoir utiliser une peinture claire, comme du blanc ou du beige. Pour un résultat optimal, vous pouvez utiliser la même couleur que celle des murs. Au contraire, pour souligner les fenêtres, on peut utiliser une couleur très foncée comme du noir. Le contraste créera alors un effet très graphique qui sera idéal pour un style design ou encore un style urbain. Enfin, pour apporter un style bohème à votre intérieur, vous pouvez simplement choisir une couleur de ton en dessous par rapport à la couleur des murs. Vous obtiendrez un rendu très subtil et déco.

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1: À 500 dans la marche, on loue une maison d'une surface de 116 mètres carrés. L'habitation se compose de deux chambres à l'étage, une pièce bureau, une grande mezzanine, un grand séjour, cuisine meublée, deux WC et une salle de bain. Le chauffage est au bois, le logement est libre de suite, le loyer 672 euros, charges comprises. Côté mobilier, on vend un bar de couleur noire, de matière bois, cuir et métal, hauteur 101 cm, largeur 105, profondeur 48 cm, à l'intérieur deux étagères et un porte-bouteille, vendu avec ses trois tabourets assortis d'une hauteur de 76 cm, le tout est à voir sur la commune de Drou, le prix 110 euros à débattre. À Darnac, on vend un vélo en état neuf, jamais servi, vélo routier 6 vitesses de marque Boulevard, couleur vanille, le prix est à faire avec le vendeur.
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1: Allez, on passe à la matinée ensemble dans Autour de Midi sur RMJ. Merci à tous d'être branchés sur le 90.1.
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1: Aujourd'hui, direction La Souterraine en Creuse, où l'histoire prend vie chaque été à travers un événement spectaculaire, la Fresque de Bridier, qui se tiendra cette année du 7 au 10 août. Plus de 400 bénévoles sur scène, des costumes, des lumières, de la musique, une immersion totale dans les grandes heures de notre passé, portée par une énergie collective incroyable. Michel Labette, président de l'Association pour la mise en valeur du patrimoine de Bridier, nous en parle.
2: Ah, cette année c'est la 20e édition, vous l'avez remarqué, c'est très bien. Cette année on prépare, il est quasiment prêt, un spectacle qui va concerner uniquement le département de la Creuse. On va vous emmener en voyage en Creuse.
1: Une édition autour de la Creuse et son histoire.
2: On va traverser la Creuse dans toutes les époques, on a imaginé plusieurs époques, et on va rencontrer des grands personnages qui ont fait l'histoire de notre beau département. On va aller à Bourganeuf, on va rencontrer Zizim dans cette fameuse tour. On ira également voir les moines à Bénévent-l'Abbaye. Nous irons nous promener du côté de Jean-Soupigerolles. Nous repartirons vers Boussac, où on rencontrera Georges Sand, puisque cette année, en plus, c'est les 150 ans de l'anniversaire de sa mort. Nous irons à Évaux-les-Bains, vous voyez qu'on vient là chez les Romains. On va partir ensuite à Guéret, puisqu'on parlera de Guéret, notamment avec cette voix qui a animé Radio Londres, c'est Pierre Bourdan qu'on évoquera. On évoquera bien sûr les maçons de la Creuse, puis on ira se projeter à Lavaveix-les-Mines, où on parlera bien sûr des mineurs, et on reviendra à la souterraine dans les années 50. Vous voyez qu'on va couvrir une large période sur 10 grands tableaux qu'on va animer avec nos 400 acteurs.
1: Une aventure humaine qui demande une certaine organisation.
2: Une aventure extraordinaire, puisque c'est la 20e édition. C'est la mobilisation de 350 à 400 acteurs depuis 20 ans, qui reviennent chaque année, alors des bénévoles qui vont être ou acteurs, ou qui vont participer à la création des décors, ou qui vont participer à la création des costumes, puisque la quasi-totalité des costumes que vous pourrez voir dans cet été, et les étés précédents aussi, ont été construits et fabriqués par nos couturières dans les ateliers que nous avons à la souterraine.
1: Une de chevaux en guise de fil rouge pour le spectacle.
2: Ah, ce sera le fil rouge de notre spectacle de cette année, puisque c'est une de chevaux un peu spéciale qui va transporter deux acteurs à travers donc les 10 tableaux que je vous ai rapidement décrits. Mais c'est une de chevaux un peu magique.
1: En marge du spectacle, la Fresque de Bridier propose un road trip à travers la Creuse en deux chevaux.
2: On propose de faire 4 parcours, un par jour, des parcours différents sur la Creuse qui vont relater un petit peu, vous emmener sur quelques sites qu'on jouera le soir même. Donc départ le matin de Bridier à bord d'une deux chevaux. On s'en va, on va visiter des sites et puis ensuite on va déjeuner ensemble à midi. Retour sur des sites l'après-midi et rendez-vous vers 18h30 à Bridier pour un petit cocktail d'accueil, le repas prestige qui vous sera servi et vos places en carré or pour aller assister au spectacle du soir. Une très très belle journée bien remplie.
1: Michel Labette, acteur pour la première édition et maintenant président de l'association pour fêter les 20 ans de la Fresque de Bridier.
2: Alors, ça ne se fait pas, mais je vais vous parler un peu de moi. Moi, j'ai

0: spectacle, ça peut lasser. Mais chaque année, nous, on vous propose des surprises magiques.
1: Comme pour chaque édition, un parrain soutient le spectacle en donnant son image à la fresque.
0: Alors, nous avons un parrain, il s'agit de Jean-François Gigel, qui est quelqu'un qui est un pianiste, qui est un improvisateur de piano, qui est connu et qui a qui nous a accordé avec nous, on est très fiers, d'avoir donc le parrain de notre spectacle pour l'année, donc pour la 20e édition et l'année 2026.
1: La fresque de Bridier, c'est donc du 7 au 10 août à la Souterraine sur le site médiéval de Bridier. Un spectacle grandiose à la tombée de la nuit à ne pas manquer, que vous soyez passionné d'histoire, de théâtre ou tout simplement curieux de vivre un moment unique en famille. Toutes les infos et la billetterie sont à retrouver sur le site fresquebridier.fr.
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1: La matinée touche tout doucement à sa fin. Vous vous préparez à passer à table et on reste ensemble avec, dans un instant, le coup d'œil sur l'information nationale et internationale en compagnie de RFI. Autour de midi se poursuit jusqu'à 13h, juste après ça.
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1: Bonjour à tous. L'essentiel de l'actualité, les températures vont continuer de grimper. On avait déjà plus de 25 degrés par endroit ce matin. Le thermomètre devrait atteindre les 43 degrés localement cet après-midi. 54 départements sont placés en vigilance rouge pour la canicule à partir de midi, 35 en orange. De nouveaux records de température pourraient être battus aujourd'hui. Les premières sanctions tombent dans l'affaire Liana, cette fillette de 11 ans retrouvée morte dans le Gers. Deux gendarmes vont être mutés et retirés de leur fonction de police judiciaire. Des dysfonctionnements ont été constatés dans le traitement des accusations de viol visant Jérôme Barella, le principal suspect. Une enquête administrative vise également une magistrate du parquet d'Auch soupçonnée de ne pas avoir assuré un suivi suffisant du dossier. Les cancers et les maladies cardiovasculaires restent les principales causes de décès en France. Elles représentent à elles seules près d'un décès sur deux selon Santé publique France. Les maladies liées au cancer continuent de reculer. Les maladies respiratoires, elles, restent en hausse. Et puis la France verra bien les 16e de finale de la Coupe du Monde. Les Bleus ont décroché leur qualification en dominant l'Irak 3-0. Kylian Mbappé a inscrit un doublé. Ousmane Dembélé a inscrit le troisième but.
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3: Vigilance rouge toujours en vigueur sur le territoire. Météo France annonce une nouvelle journée de canicule avec des températures qui atteignent des records. Le risque d'orage est présent dans l'après-midi. Côté Mercure, comptez 38 degrés à la Souterraine, 39 à Bessines-sur-Gartempe, 40 degrés pour Saint-Sulpice-les-Feuilles et Limoges et jusqu'à 42 pour la maximale à Bellac. Demain, le soleil reste bien présent. Dès le matin, le thermomètre affiche 25 degrés. En journée, l'air est toujours aussi chaud avec des températures comprises entre 38 et 40 degrés. Nous sommes le 23 juin. Hydratez-vous, restez à l'ombre et surtout pensez aux Audrey pour leur fête.
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0: Autour de midi, très bon appétit à vous. Merci d'être à l'écoute du 90.1. Avant de retrouver la musique, le petit coup d'œil sur les sorties de la semaine avec l'agenda des associations.
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0: À Mailly-sur-Benaise, ce vendredi, les Pinsons de la Benaise et la CCA organisent leur marché d'été. Rendez-vous à partir de 17h, parc de Mondon, pour retrouver plusieurs producteurs, des animations pour petits et grands, sur place buvette et restauration possible. À Mortemart, ce samedi, venez participer à la nuit romantique à 19h, une soirée festive et musicale dans une ambiance feutrée, au programme concert chansons françaises avec Larissa et Thomas Ezekiel, un dîner sous la halle avec un menu gastronomique, réservation obligatoire au 07 67 32 90 33. L'association de pêche du Dora organise un concours de pêche ouvert à tous ce samedi 27 juin. Rendez-vous au bord de la Brame, inscription sur place à partir de 7h, un concours de pêche sur toute la journée, un lot pour chaque participant, sur place buvette, repas possible le midi et le soir. À Saint-Léger-Magnazé, ce samedi, l'association Coutumes et Traditions vous attend pour le feu de la Saint-Jean. Rendez-vous à 19h pour un repas à 15€, une animation musicale et une buvette, un événement à retrouver sur le stade. L'association Les Jardins de Blon organise sa fête au jardin ce samedi 27 juin. Repas annuel à la broche à 14€, bric-à-brac, animation et jeux n'attendent que vous. Réservé pour le repas au 06 31 00 45 57. Concours de pétanque à Dinsac ce samedi. Le comité des fêtes vous attend à 14h pour un concours en doublette. Participation 5€ par personne. En soirée, un repas pièce de bœuf avec un menu à 18€. Réservation au 06 33 26 71 11. Au Dora, ce samedi, concert d'orgue pour célébrer le 150e anniversaire de l'installation de l'orgue Cavaille-École de la Collégiale. Rendez-vous à 17h pour un répertoire riche et varié. L'entrée est gratuite. Ce samedi, l'association Moulin du Vincou vous attend à Peyrade-Bellac pour une soirée festive. Rendez-vous dès 16h pour le Happy Hour, un blind test de 17h à 19h et enfin le karaoké toute la soirée. Sur place, restauration possible. À Lussac-les-Églises, ce dimanche, retrouvez le Lussac Classic Show. Exposition de voitures anciennes et véhicules de prestige, à voir de 9h à 12h. En parallèle, retrouvez un marché traditionnel avec producteurs et savoir-faire locaux. Le Lions Club de la Souterraine vous attend ce dimanche pour le salon du savoir-faire creusois. Rendez-vous de 9h à 19h, place du marché. Sur place, buvette et restauration. On danse ce dimanche 28 juin à Availle-Limousine. L'association Dansons au rythme de la Gartempe vous propose de retrouver l'orchestre Quentin Laroche de 14h30 à 19h30 à la salle des fêtes. L'entrée est à 11€ avec kir et pâtisserie offerte. Réservation au 06 30 64 82 46. La chorale Arpège de Château-Pensac donne un concert ce dimanche à la chapelle Notre-Dame de toute bonté. Rendez-vous à 16h pour découvrir un répertoire autour de la thématique de l'eau sous toutes ses formes. L'entrée est libre. Réservez dès maintenant pour la journée randonnée pédestre et barbecue à Tersanne, organisée par l'association Sport et Loisirs. On vous attend samedi 4 juillet à 8h45 pour un départ à la mairie. Deux circuits, 5 ou 9 km, suivi du repas barbecue à 16€ par adulte. Demi-tarif pour les enfants. Inscription au 05 55 60 72 46.
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1: Bonjour à tous, les programmes télé, la télévision pour ce soir, mardi. On débute avec la chaîne TF1 qui nous propose ce soir le jeu Koh-Lanta, les reliques du destin, diffusé dès 21h10 sur la chaîne France 2. Rendez-vous avec la cérémonie L'entrée au Panthéon, diffusée dès 20h35 en direct sur France 3. Le téléfilm Les Bois Assassins, diffusé dès 21h10 sur la chaîne France 5 ce soir. Documentaire Si j'étais sage-femme, diffusé dès 21h05 sur M6 ce soir, soirée spéciale Coupe du Monde de football. Sur la chaîne TMC, rendez-vous avec le magazine 90 Enquête, diffusé dès 21h25. Sur TFX, place au film Le Boulet, diffusé dès 21h10. Et enfin, pour terminer, rendez-vous par exemple ce soir sur la chaîne Sister avec le film Jumeau. Mais pas trop. Avec tout ça, bonne soirée télé.
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3: C'est vrai qu'il fait un temps superbe pour un dimanche de février. 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
1: À 500 dans la marche, on loue une maison d'une surface de 116 mètres carrés. L'habitation se compose de deux chambres à l'étage, une pièce bureau, une grande mezzanine, un grand séjour, cuisine meublée, deux WC et une salle de bain. Le chauffage est au bois, le logement est libre de suite, le loyer 672 euros, charges comprises. Côté mobilier, on vend un bar de couleur noire, de matière bois, cuir et métal, hauteur 101 cm, largeur 105, profondeur 48 cm, à l'intérieur deux étagères et un porte-bouteille, vendu avec ses trois tabourets assortis d'une hauteur de 76 cm, le tout est à voir sur la commune de Drou, le prix 110 euros à débattre. À Darnac, on vend un vélo en état neuf, jamais servi, vélo routier 6 vitesses de marque Boulevard, couleur vanille, le prix est à faire avec le vendeur.
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1: Bonjour à toutes et à tous et heureux de vous retrouver pour un nouveau Flash Actu. Canicule. Suite au déclenchement de l'alerte rouge canicule extrême par Météo France, le syndicat départemental pour l'élimination des déchets ménagers et assimilés de Haute-Vienne a annoncé hier, lundi 22 juin, la fermeture de la totalité des déchetteries sur son territoire. Cette décision restera en vigueur jusqu'à la levée de l'alerte rouge par Météo France. Et dans ces conditions de forte chaleur et suite aux dernières déclarations du préfet de la Haute-Vienne, le marché du jeudi 25 juin au Dora est annulé. Agriculture, toujours dans ce contexte de forte chaleur et de sécheresse, la Confédération paysanne de Haute-Vienne, Creuse et Corrèze lance une opération d'entraide entre agriculteurs concernant le foin. Dans le cadre de cette opération, les agriculteurs qui manqueraient de foin pour leurs animaux, ou au contraire ceux qui en auraient à vendre, peuvent se rapprocher de la Confédération paysanne et prendre contact par mail à contact@confédération-paysanne-limousin.fr ou par téléphone au 07 49 66 89 55. Politique. La semaine dernière, mardi 16 juin, 6 mois après les députés, les sénateurs ont voté la loi visant à réparer les préjudices subis par les enfants réunionnais, déportés et envoyés en Creuse entre 1962 et 1984. La loi portée par Karine Lebon, députée de La Réunion, a été votée à l'unanimité avec 342 votes pour sur 342 exprimés, une première historique pour l'État qui va ainsi pour la première fois indemniser les victimes de la politique démographique. Solidarité. Demain, mercredi 24 juin, venez donner votre sang à la souterraine rue du Coq à la salle des fêtes de 15h à 19h. Réservez dès maintenant votre don en ligne sur le site dondesang.efs.santé.fr. Et enfin, bonne nouvelle pour les apprentis nageurs de la souterraine, la piscine municipale met en place la gratuité pour profiter du jacuzzi en libre service à condition d'avoir plus de 16 ans. Malheureusement, pas de baignade, ni de sauna, ni d'hammam durant cette période de canicule. C'est tout pour aujourd'hui, on se retrouve demain pour un nouveau Flash Actu. Bonne journée à tous.

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0: Voilà pour la musique sur RMJ autour de midi. C'était Philippe pour vous accompagner.
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0: Allez, à venir sur votre antenne, bien entendu, le retour de la musique, vos programmes du début d'après-midi et puis le point sur l'information nationale dans un court instant. Je vous souhaite à tous une très belle journée. On se retrouve demain sur la radio locale.
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2: Bonjour à tous, l'essentiel de l'actualité, 40 personnes sont mortes par noyade depuis le 18 juin, une annonce du Premier ministre Sébastien Lecornu. Des décès qui concernent surtout des jeunes très exposés pendant cette période de forte chaleur. Météo France a d'ailleurs confirmé que la nuit dernière a été la plus chaude jamais enregistrée depuis 1947. Le gouvernement a annoncé que le projet de loi contre le racisme et l'antisémitisme sera présenté en Conseil des ministres le 9 juillet. Le texte initialement centré sur la lutte contre les nouvelles formes d'antisémitisme a été élargi à l'ensemble des discriminations racistes. Le texte prévoit de renforcer la protection des victimes, de donner plus de pouvoir aux associations pour agir en justice et de durcir les sanctions. Une commission d'enquête internationale mandatée par l'ONU accuse Israël de cibler délibérément des enfants palestiniens à Gaza. La commission évoque un possible génocide toujours en cours dans l'enclave. Selon le rapport publié ce mardi, les attaques participeraient à l'intention de détruire en tout ou en partie le groupe palestinien. Et enfin, en basket, match décisif pour le titre de champion de France ce soir. C'est le cinquième et dernier match de la finale entre le Paris Basketball et Monaco. L'équipe qui remporte celui de ce soir sera sacrée. Coup d'envoi à 21h10.
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3: Vigilance rouge toujours en vigueur sur le territoire. Météo France annonce une nouvelle journée de canicule avec des températures qui atteignent des records. Le risque d'orage est présent dans l'après-midi. Côté Mercure, comptez 38 degrés à la Souterraine, 39 à Bessines-sur-Yertempe, 40 degrés pour Saint-Sulpice-les-Feuilles et Limoges et jusqu'à 42 pour la maximale à Bellac. Demain, le soleil reste bien présent. Dès le matin, le thermomètre affiche 25 degrés. En journée, l'air est toujours aussi chaud avec des températures comprises entre 38 et 40 degrés. Nous sommes le 23 juin. Hydratez-vous, restez à l'ombre et surtout pensez aux Audrey pour leur fête.
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2: À Mailly-sur-Benaise, ce vendredi, les Pinsons de la Benaise et la CCA organisent leur marché d'été. Rendez-vous à partir de 17h, parc de Mondon, pour retrouver plusieurs producteurs, des animations pour petits et grands, sur place buvette et restauration possible. À Mortemar, ce samedi, venez participer à la nuit romantique à 19h, une soirée festive et musicale dans une ambiance feutrée, au programme concert chansons françaises avec Larissa et Thomas Ezekiel, un dîner sous la halle avec un menu gastronomique. Réservation obligatoire au 07 67 32 90 33. L'association de pêche du Dora organise un concours de pêche ouvert à tous ce samedi 27 juin. Rendez-vous au bord de la Brame, inscription sur place à partir de 7h. Un concours de pêche sur toute la journée, un lot pour chaque participant, sur place buvette, repas possible le midi et le soir. À Saint-Léger-Magnazé, ce samedi, l'association Coutumes et Traditions vous attend pour le feu de la Saint-Jean. Rendez-vous à 19h pour un repas à 15€, une animation musicale et une buvette, un événement à retrouver sur le stade. L'association Les Jardins de Blon organise sa fête au jardin ce samedi 27 juin. Repas agneau à la broche à 14€, bric-à-brac, animation et jeux n'attendent que vous. Réservez pour le repas au 06 31 00 45 57. Concours de pétanque à Dinsac ce samedi. Le comité des fêtes vous attend à 14h pour un concours en doublette. Participation 5€ par personne. En soirée, un repas pièce de bœuf avec un menu à 18€. Réservation au 06 33 26 71 11. Au Dora ce samedi, concert d'orgue pour célébrer le 150e anniversaire de l'installation de l'orgue Cavaille-École de la Collégiale. Rendez-vous à 17h pour un répertoire riche et varié. L'entrée est gratuite. Ce samedi, l'association Moulin du Vincou vous attend à Peyrade-Bellac pour une soirée festive. Rendez-vous dès 16h pour le Happy Hour, un blind test de 17h à 19h et enfin le karaoké toute la soirée sur place, restauration possible. À Lussac-les-Églises, ce dimanche, retrouvez le Lussac Classic Show. Exposition de voitures anciennes et véhicules de prestige à voir de 9h à 12h. En parallèle, retrouvez un marché traditionnel avec producteurs et savoir-faire locaux. Le Lions Club de la Souterraine vous attend ce dimanche pour le Salon du Savoir-Faire Creusois. Rendez-vous de 9h à 19h, place du marché, sur place, buvette et restauration. On danse ce dimanche 28 juin à Availle-Limousine. L'association Dansons au rythme de la Gartempe vous propose de retrouver l'orchestre Quentin Laroche de 14h30 à 19h30 à la salle des fêtes. L'entrée est à 11€ avec kir et pâtisserie offerts. Réservation au 06 30 64 82 46. La chorale Arpège de Château-Pensac donne un concert ce dimanche à la chapelle Notre-Dame de Toute-Bonté. Rendez-vous à 16h pour découvrir un répertoire autour de la thématique de l'eau sous toutes ses formes. L'entrée est libre. Réservez dès maintenant pour la journée randonnée pédestre et barbecue à Tersanne, organisée par l'association Sport et Loisirs. On vous attend samedi 4 juillet à 8h45 pour un départ à la mairie. Deux circuits, 5 ou 9 km, suivi du repas barbecue à 16€ par adulte, demi-tarif pour les enfants. Inscription au 05 55 60 72 46.
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1: Bonjour à tous. Mardi 23 juin 2026, températures inédites en Limousin. De nombreux records absolus de chaleur ont été battus dans les trois départements hier. Météo France a notamment relevé 42,9 degrés à Brive, 41,7 degrés à Saint-Junien, 39,3 à Limoges et 39 à la Souterraine, du jamais vu depuis le début des relevés météorologiques. La Creuse, la Corrèze et la Haute-Vienne restent placées en vigilance rouge canicule avec des températures qui pourraient encore dépasser les 40 degrés jusqu'en milieu de semaine. Quelques orages ont éclaté hier soir, très localisés. Ils n'ont pas beaucoup fait baisser les températures. Des orages qui inquiètent les pompiers car la foudre peut être à l'origine d'incendies. Sapeurs-pompiers fortement mobilisés hier encore. Trois feux de végétation se sont déclarés en Haute-Vienne, à Saint-Vite-sur-Briance, Saint-Bonnet-Briance et Fétia. Dans le même temps, des renforts aux Viennois ont été dépêchés dans le sud de la Vienne où un important incendie est dans un champ de chaume a ravagé plus de 100 hectares. En Creuse, on enregistre 56 départs de feu depuis le début de l'année contre 42 l'an dernier et une journée noire avec 8 incendies lundi dernier. Face à cette recrudescence précoce, la préfecture a publié un arrêté d'urgence. Depuis dimanche, les travaux agricoles et forestiers sont interdits entre 14h et 19h. Jean-Philippe Le Gueult, préfet de la Creuse.
2: Les derniers jours, la semaine dernière notamment, ont été marqués par plusieurs incendies qui avait pour origine des travaux agricoles. Et comme la végétation est extrêmement sèche, on a des départs de feu qui se propagent très rapidement. On a un épisode caniculaire qui est extrêmement tôt. Dans presque 99% des cas, les incendies ont une origine humaine. J'invite chacun à la prudence, donc j'invite les agriculteurs et les forestiers à respecter les règles qu'on a édictées. Et puis j'invite aussi les particuliers à bien respecter les espaces naturels et à faire attention au risque incendie.
1: Propos recueillis par Élie Rousseau d'Emergence. Cette situation s'accompagne d'une alliance inédite avec le monde agricole. Ce dispositif permettra de mutualiser les moyens. Les agriculteurs pourront prêter leurs engins et leurs réserves d'eau aux soldats du feu. Rappelons que la Creuse est en vigilance rouge canicule, une première pour le département depuis la création de ce niveau d'alerte. Pour faire face à cette chaleur, beaucoup de piscines ouvrent gratuitement leurs portes. C'est le cas de la piscine intercommunale des Moutiers qui est exceptionnellement ouverte. L'objectif est de permettre aux habitants de se rafraîchir. Accès gratuit hier soir et aujourd'hui de 17h à 19h dans la limite des capacités d'accueil de l'établissement. Les salariés du site Le Grand de Chalut se sont mobilisés hier après l'annonce de la fermeture de leur usine. Réunis à l'appel de plusieurs syndicats, ils dénoncent une décision qu'ils jugent incompréhensible pour un site présenté comme rentable par le groupe. Une centaine de personnes, intérimaires compris, sont concernées. Les élus locaux redoutent des conséquences importantes pour l'emploi et l'activité économique du territoire. Les discussions entre direction et représentants du personnel ont débuté cette semaine. Le monde du basket limougeaud est en deuil. Jean-Claude Biojou, cofondateur du Limoges CSP aux côtés de Xavier Popelier, est décédé hier à l'âge de 87 ans. Figure majeure de l'histoire du club, il a contribué à son développement jusqu'au plus haut niveau du basket français et européen. Il avait également participé à la création du Palais des Sports de Beaublanc en 1981. Considéré comme l'un des plus grands historiens du XXe siècle, les figures de la résistance, Marc Bloch, entre au Panthéon ce mardi. Ses cendres resteront toutefois inhumées au Bourdin, en Creuse. Une soixantaine de personnes s'est d'ailleurs réunie autour de sa tombe il y a quelques jours pour rendre hommage à celui qui s'était réfugié dans la commune pendant la Seconde Guerre mondiale. Hommage ce matin également devant le musée de la résistance à Limoges. C'est la fin de cette édition, merci de l'avoir suivi.
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1: Bonjour à toutes et à tous et heureux de vous retrouver pour un nouveau Flash Actu. Canicule. Suite au déclenchement de l'alerte rouge canicule extrême par Météo France, le syndicat départemental pour l'élimination des déchets ménagers et assimilés de Haute-Vienne a annoncé hier, lundi 22 juin, la fermeture de la totalité des déchetteries sur son territoire. Cette décision restera en vigueur jusqu'à la levée de l'alerte rouge par Météo France. Et dans ces conditions de forte chaleur et suite aux dernières déclarations du préfet de la Haute-Vienne, le marché du jeudi 25 juin au Dorat est annulé. Agriculture, toujours dans ce contexte de forte chaleur et de sécheresse, la Confédération paysanne de Haute-Vienne, Creuse et Corrèze lance une opération d'entraide entre agriculteurs concernant le foin. Dans le cadre de cette opération, les agriculteurs qui manqueraient de foin pour leurs animaux, ou au contraire ceux qui en auraient à vendre, peuvent se rapprocher de la Confédération paysanne et prendre contact par mail à contact@confédération-paysanne-limousin.fr ou par téléphone au 07 49 66 89 55. Politique. La semaine dernière, mardi 16 juin, 6 mois après les députés, les sénateurs ont voté la loi visant à réparer les préjudices subis par les enfants réunionnais, déportés et envoyés en Creuse entre 1962 et 1984. La loi portée par Karine Lebon, députée de La Réunion, a été votée à l'unanimité avec 342 votes pour sur 342 exprimés, une première historique pour l'État qui va ainsi pour la première fois indemniser les victimes de la politique démographique. Solidarité. Demain, mercredi 24 juin, venez donner votre sang à la souterraine rue du Coq à la salle des fêtes de 15h à 19h. Réservez dès maintenant votre don en ligne sur le site dondesang.efs.sante.fr. Et enfin, bonne nouvelle pour les apprentis nageurs de la souterraine, la piscine municipale met en place la gratuité pour profiter du jacuzzi en libre service à condition d'avoir plus de 16 ans. Malheureusement, pas de baignade, ni de sauna, ni d'hammam durant cette période de canicule. C'est tout pour aujourd'hui, on se retrouve demain pour un nouveau Flash Actu. Bonne journée à tous.

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1: Depuis dimanche, l'alerte rouge à la canicule a été déclenchée dans les trois départements du Limousin. Les températures s'envolent au thermomètre et cette situation n'est pas prête de s'arrêter, souligne Sandrine Lafont, prévisionniste à Météo France.
2: On est sur ce qu'on peut nommer un plateau haut, avec des températures minimales, donc en fin de nuit très élevées, et des températures les après-midi qui sont caniculaires, avec localement du 40 à 42.
1: Clairement, sur vos radars, vous ne voyez pas de pluie arriver.
2: Pour l'instant, des pluies sporadiques sous forme d'orages, d'averses, mais alors vraiment très localisées, plutôt sur le relief. Donc vraiment, il n'y a pas de pluie généralisée à l'instant.
1: En conséquence, l'alerte rouge reste et restera encore maintenue un bon moment. Une situation inquiétante tant pour les humains que pour les végétaux. D'ailleurs, au sud de la Corrèze, à Branseille, Laurence Barraud, viticultrice à la cave des Mille et Une Pierres, prend les devants.
3: Là, oui, ça devient un peu critique, surtout pour les jeunes plants en fait. La vigne, bon, on peut la supporter encore un peu, mais bon, quand on a des jeunes plants, j'en fais partie, moi ils ont 3 ans, ils restent encore un peu fragiles et là il va falloir sortir l'eau. Hein.
1: Alors ce n'est pas de l'eau du robinet, mais celle stockée dans une retenue collinaire à Branseille.
3: On remplit la tonne et avec le tuyau d'arrosage, on arrose au pied de chaque petit. Je compte 20 secondes par pied. Donc ça prend, suivant le nombre que vous avez, ça peut prendre 3-4 heures. Si on n'a pas de gros orages, on peut imaginer le faire 3 ou 4 fois, quoi. Le tout, c'est d'observer et de ne pas attendre qu'on sente, qu'on voit des problèmes de feuilles qui sèchent ou qui se recroquevillent. Voilà, il faut observer sa vigne et les petits pieds et les arroser avant que ce soit trop tard.
1: Et c'est d'autant plus important de surveiller que cette année encore, la végétation est précoce.
3: On a bien un bon 15 jours d'avance cette année. Les grains sont gros déjà. Comme l'année dernière, on a une belle récolte en perspective. J'ai pas du tout envie de récolter du raisin sec. Donc il faut surveiller et arroser là où on peut.
1: Et à Branseille, on se prépare d'ores et déjà à commencer à vendanger au moins les blancs dès le 15 août prochain. En clair, les vignerons n'auront pas de vacances cette année. Un petit peu plus haut, à Lubersac, les vergers de pommiers souffrent eux aussi de cette chaleur, constate Laurent Rougerie, le président de l'AOP Pommes du Limousin.
4: Ils sont en stress, voilà, dès que les températures dépassent des 35 degrés, les plantes sont en vie ralentie. Donc aujourd'hui, les vergers supportent la chaleur, peut-être mieux que d'autres cultures, mais on perd du grossissement, les arbres arrêtent physiologiquement de fonctionner et les pommes donc aujourd'hui grossissent moins vite que ce qu'elles devraient. On perd du potentiel de production, notamment lié à la perte de calibre des fruits.
1: Pourtant, sur la zone de l'AOP, 75% des vergers sont équipés de retenues collinaires alliées à des systèmes de goutte à goutte, système qui, face à cette chaleur, reste insuffisant.
4: On apporte de l'eau aux racines des arbres, mais physiologiquement, toute la partie aérienne porte mal ces fortes chaleurs. Donc aujourd'hui, les arbres ont tendance ces après-midi à se mettre en mode vie ralentie. Ils se bloquent face au stress de la chaleur et ce qui engendre un arrêt des grossissements des fruits. Donc rien de catastrophique, il ne faudrait pas que ça dure trop longtemps. Voilà. Aujourd'hui, rien de très très grave, mais c'est jamais très bon ce genre de situation sur des cultures végétales.
1: Donc là encore, les pommiculteurs attendent de l'eau, mais surtout que les thermomètres redescendent et reviennent à la normale.
4: Aujourd'hui, à force d'avoir des journées de blocage, voilà, il ne faudrait pas que ça soit trop préjudiciable pour la future récolte. La récolte est encore loin. Elle va se dérouler probablement tout début septembre cette année, puisqu'on est une année précoce. Donc on peut encore avoir un été un peu plus frais et humide. Mais bon, voilà, tout ce qui est perdu ne se rattrape jamais. Aujourd'hui, on ne peut pas dire que ce soit de très bon augure, cette situation climatique.
1: Dans tous les cas, les agriculteurs veulent se montrer résilients, c'est-à-dire s'adapter au mieux face à ces conditions climatiques et tenter de trouver des solutions pour pouvoir mieux contrer ces épisodes de chaleur intense à l'avenir. Olivier Serac, RGB pour Le Graal.
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2: Bonjour à tous, l'essentiel de l'actualité, 40 personnes sont mortes par noyade depuis le 18 juin, une annonce du Premier ministre Sébastien Lecornu. Des décès qui concernent surtout des jeunes très exposés pendant cette période de forte chaleur. Météo France a d'ailleurs confirmé que la nuit dernière a été la plus chaude jamais enregistrée depuis 1947. Le gouvernement a annoncé que le projet de loi contre le racisme et l'antisémitisme sera présenté en Conseil des ministres le 9 juillet. Le texte initialement centré sur la lutte contre les nouvelles formes d'antisémitisme a été élargi à l'ensemble des discriminations racistes. Le texte prévoit de renforcer la protection des victimes, de donner plus de pouvoir aux associations pour agir en justice et de durcir les sanctions. Une commission d'enquête internationale mandatée par l'ONU accuse Israël de cibler délibérément des enfants palestiniens à Gaza. La commission évoque un possible génocide toujours en cours dans l'enclave. Selon le rapport publié ce mardi, les attaques participeraient à l'intention de détruire en tout ou en partie le groupe palestinien. Et enfin, en basket, match décisif pour le titre de champion de France ce soir. C'est le cinquième et dernier match de la finale entre le Paris Basketball et Monaco. L'équipe qui remporte celui de ce soir sera sacrée. Coup d'envoi à 21h10.
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3: Vigilance rouge toujours en vigueur sur le territoire. Météo France annonce une nouvelle journée de canicule avec des températures qui atteignent des records. Le risque d'orage est présent dans l'après-midi. Côté Mercure, comptez 38 degrés à la Souterraine, 39 à Bessines-sur-Guertempe, 40 degrés pour Saint-Sulpice-les-Feuilles et Limoges et jusqu'à 42 pour la maximale à Bellac. Demain, le soleil reste bien présent. Dès le matin, le thermomètre affiche 25 degrés. En journée, l'air est toujours aussi chaud, avec des températures comprises entre 38 et 40 degrés. Nous sommes le 23 juin. Hydratez-vous, restez à l'ombre et surtout pensez aux Audrey pour leur fête.
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1: Bonjour, c'est Blandine de la papote. Le tiers-lieu de Saint-Sulpice-les-Feuilles, ouvert du lundi au vendredi, de 9h à midi, puis de 14h à 17h30. Est-ce que j'ai besoin de vous rappeler ce qu'on fait à la papote? Peut-être pas cette fois? Bon, et en même temps, cette chronique doit bien tenir 5 minutes, donc il va bien falloir meubler un peu. Allez, cette fois, je vais en partie reformuler pour ne pas vous ennuyer. Un tiers-lieu, c'est un endroit où on peut apprendre des choses, se divertir, travailler, organiser soi-même des événements et faire des rencontres. La papote est co-gérée par la commune de Saint-Sulpice-les-Feuilles et l'association Les Amis de la Papote. Pour ce faire, la commune a une salariée, Julia, qui est coordonnée. La commune a une salariée, Julia, qui est coordinatrice du tiers-lieu. Enfin, on pourrait dire la patronne, mais je ne suis pas sûre qu'elle aime. Elle s'occupe de la vie du tiers-lieu pour que tout marche comme il le faut. De la location des bureaux et de la grande salle, pour des coworkers ou des réunions. Et elle organise aussi des temps liés au numérique. Et puis il y a moi, Blandine, qui suis salariée de l'association Les Amis de la Papote et qui coordonne la vie de l'association pour qu'elle fonctionne au mieux. Au-dessus de nous deux, il y a les élus de Saint-Sulpice-les-Feuilles et les administratrices et administrateurs de l'association. Tous et toutes ensemble, on essaye de compléter les actions et services déjà proposés sur notre territoire sans jamais faire concurrence à ce qui existe déjà. Alors c'est quoi exactement la papote? Ce sont des salariés et beaucoup de bénévoles pour faire fonctionner tout ça. Les ateliers pour apprendre, les ateliers famille, des concerts, des expositions, de l'aide aux démarches en ligne, de l'aide pour mieux comprendre votre matériel informatique et numérique, et des espaces alloués. Vous l'avez peut-être compris, la papote, c'est être ensemble et faire ensemble. Les activités sont presque toutes gratuites et ont lieu chez nous, aux 9 rues du commerce, à Saint-Sulpice-les-Feuilles. Et maintenant, en détail, le programme de la papote pour les deux premières semaines de juillet. En été, à la papote, les choses se calment un peu. Une partie des bénévoles font une pause et d'autres continuent leur activité. L'exposition des œuvres des élèves de l'atelier de dessin de Dompierre-les-Églises, qui est animée par l'artiste plasticienne Agnès du Royaume, sera visible à la papote jusqu'au 3 juillet. Ensuite, le café d'entraide numérique. Alors, c'est des bénévoles qui vous accueillent pour vous aider avec votre ordinateur, votre tablette ou votre téléphone. Il aura lieu le mardi 7 juillet, de 10h à 12h. Concernant les ateliers réguliers, je vais commencer par ceux qui s'arrêtent en été, pour mieux rebondir sur ceux qui continuent. Le cours de danse de l'époque de la Renaissance fait une pause et reprendra en octobre. Le club de la maille, pour tricoter, reprendra en septembre. Il n'y aura pas d'atelier parents-enfants pendant l'été, et on retrouvera aussi les déjeuners partagés à partir de septembre. Par contre, pas d'inquiétude, certaines activités continuent. L'aide aux démarches en ligne, tous les mardis de 10 à 12, c'est sur inscription et Julia vous assiste de manière sécurisée pour vos démarches administratives en ligne. Le club franglais, pour discuter en anglais et en français, il vous accueillera en juillet tous les vendredis de 10h à midi et fera une pause en août. Le répare café, pour réparer vos objets abîmés, continuera tout l'été. Donc un vendredi sur deux en juillet et août. Les prochaines dates sont les 10 et 24 juillet et les 7 et 21 août, à chaque fois de 14h à 16h. Voici les derniers objets réparés. Un aspirateur et un fauteuil de massage. Et puis le club d'échecs, aussi appelé au coin du fou, continue tout l'été. Amenez vos enfants, vos petits-enfants, vos parents, vos grands-parents, tous les mercredis en juillet et août, de 14h à 16h. Allez, c'est les vacances, il faut continuer à faire tourner nos méninges. Tous les niveaux sont les bienvenus et il n'y a pas d'engagement. Vous pouvez venir seulement une fois ou bien toutes les semaines, c'est vous qui décidez. Et tout ça, c'est gratuit. En plus, il y a la clim à la papote. Alors rien que pour ça, ça vaut peut-être le coup de venir. D'ailleurs, sérieusement, par temps de canicule, n'hésitez pas à entrer pour venir au frais et éviter les coups de chaud, même sans participer à nos activités. Et bien voilà, vous avez le programme. À noter que, en août, la papote accueillera une galerie éphémère avec des œuvres d'artistes locaux. Le petit rappel habituel, À la papote, nous vous prêtons un ordinateur si vous en avez besoin. Il y a aussi une borne de recharge pour véhicules électriques. Et toujours, toujours, les sourires des salariés. Vous pouvez nous contacter au 05 55 60 06 69 ou par mail à bonjour@lapapote.com, tout attaché et un seul T à la papote. À très bientôt à la papote.
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2: Bonjour à tous, l'essentiel de l'actualité, 54 départements toujours placés en vigilance rouge canicule, 35 sont en orange. Le Premier ministre Sébastien Lecornu a activé aujourd'hui le plan Orsan 2 pour soutenir les hôpitaux et les services d'urgence. La nuit dernière a été la plus chaude jamais enregistrée en France, avec près de 22 degrés en moyenne. Et qui dit chaleur dit surconsommation d'électricité. Les ventilateurs et les climatiseurs fonctionnent jour et nuit en ce moment. Conséquence, le mégawattheure sur le marché de gros a frôlé les 280 euros aujourd'hui en France, un niveau inédit depuis 2023. L'autre raison, c'est aussi l'arrêt de plusieurs réacteurs nucléaires. Pour l'instant, cette hausse n'a pas d'impact sur les factures des particuliers. Les syndicats de magistrats dénoncent les premières sanctions dans l'affaire Liana. Après le rapport d'inspection sur les dysfonctionnements judiciaires, Gérald Darmanin a engagé une procédure contre une substitut du parquet d'Auch. Le syndicat de la magistrature critique une volonté de désigner des coupables alors qu'il pointe surtout un manque de moyens. Enfin, la suite du mondial de football au programme aujourd'hui. Portugal, Ouzbékistan et Angleterre, Ghana entre autres.
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3: Vigilance rouge toujours en vigueur sur le territoire. Météo France annonce une nouvelle journée de canicule avec des températures qui atteignent des records. Le risque d'orage est présent dans l'après-midi. Côté Mercure, comptez 38 degrés à la Souterraine, 39 à Bessines-sur-Yertempe, 40 degrés pour Saint-Sulpice-les-Feuilles et Limoges et jusqu'à 42 pour la maximale à Bellac. Demain, le soleil reste bien présent. Dès le matin, le thermomètre affiche 25 degrés. En journée, l'air est toujours aussi chaud, avec des températures comprises entre 38 et 40 degrés. Nous sommes le 23 juin, hydratez-vous, restez à l'ombre et surtout pensez aux Audrey pour leur fête.
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1: Depuis dimanche, l'alerte rouge.

0: Rouge à la canicule a été déclenchée dans les trois départements du Limousin. Les températures s'envolent au thermomètre et cette situation n'est pas prête de s'arrêter, souligne Sandrine Lafont, prévisionniste à Météo France.
1: On est sur ce qu'on peut nommer un plateau haut, avec des températures minimales donc en fin de nuit très élevées et des températures les après-midi qui sont caniculaires avec localement du 40 à 42 degrés.
0: Clairement, sur vos radars, vous ne voyez pas de pluie arriver.
1: Pour l'instant, des pluies sporadiques sous forme d'orages, d'averses, mais alors vraiment très localisées, plutôt sur le relief. Donc vraiment, il n'y a pas de pluie généralisée à l'instant.
0: En conséquence, l'alerte rouge reste et restera encore maintenue un bon moment. Une situation inquiétante tant pour les humains que pour les végétaux. D'ailleurs, au sud de la Corrèze, à Branseille, Laurence Barraud, viticultrice à la cave des Mille et Une Pierres, prend les devants.
2: Là, oui, ça devient un peu critique, surtout pour les jeunes plants en fait. La vigne, bon, on peut la supporter encore un peu, mais bon, quand on a des jeunes plants, j'en fais partie, moi ils ont 3 ans, ils restent encore un peu fragiles et là il va falloir sortir l'eau. Hein.
0: Alors ce n'est pas de l'eau du robinet, mais celle stockée dans une retenue collinaire à Branseille.
2: On remplit la tonne et avec le tuyau d'arrosage, on arrose au pied de chaque petit. Je compte 20 secondes par pied. Donc ça prend, suivant le nombre que vous avez, ça peut prendre 3-4 heures. Si on n'a pas de gros orages, on peut imaginer le faire 3 ou 4 fois, quoi. Le tout, c'est d'observer et de pas attendre qu'on sente, qu'on voit des problèmes de feuilles qui sèchent ou qui se recroquevillent. Voilà, il faut observer sa vigne et les petits pieds et les arroser avant que ce soit trop tard.
0: Et c'est d'autant plus important de surveiller que cette année encore, la végétation est précoce.
2: On a bien un bon 15 jours d'avance hein, cette année. Hein. Les grains sont gros déjà. Comme l'année dernière, on a une belle récolte en perspective. J'ai pas du tout envie de récolter du raisin sec. Hein. Donc il faut surveiller et arroser là où on peut.
0: Et à Branseille, on se prépare d'ores et déjà à commencer à vendanger au moins les blancs dès le 15 août prochain. En clair, les vignerons n'auront pas de vacances cette année. Un petit peu plus haut, à Lubersac, les vergers de pommiers souffrent eux aussi de cette chaleur, constate Laurent Rougerie, le président de l'AOP Pommes du Limousin.
3: Ils sont en stress, voilà, dès que les températures dépassent des 35 degrés, les plantes sont en vie ralentie. Donc aujourd'hui, les vergers supportent la chaleur, peut-être mieux que d'autres cultures, mais on perd du grossissement, les arbres arrêtent physiologiquement de fonctionner et les pommes donc aujourd'hui grossissent moins vite que ce qu'elles devraient. On perd du potentiel de production notamment lié à la perte de calibre des fruits.
0: Pourtant sur la zone de l'AOP, 75% des vergers sont équipés de retenues collinaires alliées à des systèmes de goutte à goutte, système qui face à cette chaleur reste insuffisant.
3: On apporte de l'eau aux racines des arbres mais physiologiquement toute la partie aérienne porte mal ces fortes chaleurs. Donc aujourd'hui, les arbres ont tendance, ces après-midi, à se mettre en mode vie ralentie. Ils se bloquent face au stress de la chaleur et ce qui engendre un arrêt des grossissements des fruits. Donc rien de catastrophique, il ne faudrait pas que ça dure trop longtemps. Voilà. Aujourd'hui, rien de très très grave, mais c'est jamais très bon ce genre de situation sur des cultures végétales.
0: Donc là encore, les pommiculteurs attendent de l'eau, mais surtout que les thermomètres redescendent et reviennent à la normale.
3: Aujourd'hui, à force d'avoir des journées de blocage, voilà, il ne faudrait pas que ça soit trop préjudiciable pour la future récolte. La récolte est encore loin. Elle va se dérouler probablement tout début septembre cette année, puisqu'on est une année précoce. Donc on peut encore avoir un été un peu plus frais et humide. Mais bon, voilà, tout ce qui est perdu ne se rattrape jamais. Aujourd'hui, on ne peut pas dire que ce soit de très bon augure, cette situation climatique.
0: Dans tous les cas, les agriculteurs veulent se montrer résilients, c'est-à-dire s'adapter au mieux face à ces conditions climatiques et tenter de trouver des solutions pour pouvoir mieux contrer ces épisodes de chaleur intense à l'avenir. Olivier Serac, RGB pour le Graal.
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1: Bonjour à tous, l'essentiel de l'actualité, 54 départements toujours placés en vigilance rouge canicule, 35 sont en orange. Le Premier ministre Sébastien Lecornu a activé aujourd'hui le plan Orsan 2 pour soutenir les hôpitaux et les services d'urgence. La nuit dernière a été la plus chaude jamais enregistrée en France, avec près de 22 degrés en moyenne. Et qui dit chaleur dit surconsommation d'électricité. Les ventilateurs et les climatiseurs fonctionnent jour et nuit en ce moment. Conséquence, le mégawattheure sur le marché de gros a frôlé les 280 euros aujourd'hui en France, un niveau inédit depuis 2023. L'autre raison, c'est aussi l'arrêt de plusieurs réacteurs nucléaires. Pour l'instant, cette hausse n'a pas d'impact sur les factures des particuliers. Les syndicats de magistrats dénoncent les premières sanctions dans l'affaire Liana. Après le rapport d'inspection sur les dysfonctionnements judiciaires, Gérald Darmanin a engagé une procédure contre une substitut du parquet d'Auch. Le syndicat de la magistrature critique une volonté de désigner des coupables alors qu'il pointe surtout un manque de moyens. Enfin, la suite du mondial de football au programme aujourd'hui. Portugal, Ouzbékistan et Angleterre, Ghana entre autres.
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3: Vigilance rouge toujours en vigueur sur le territoire. Météo France annonce une nouvelle journée de canicule avec des températures qui atteignent des records. Le risque d'orage est présent dans l'après-midi. Côté Mercure, comptez 38 degrés à la Souterraine, 39 à Bessines-sur-Hirtampes, 40 degrés pour Saint-Sulpice-les-Feuilles et Limoges et jusqu'à 42 pour la maximale à Bellac. Demain, le soleil reste bien présent. Dès le matin, le thermomètre affiche 25 degrés. En journée, l'air est toujours aussi chaud, avec des températures comprises entre 38 et 40 degrés. Nous sommes le 23 juin, hydratez-vous, restez à l'ombre et surtout pensez aux Audrey pour leur fête.

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1: Quelle couleur utiliser pour la peinture des fenêtres? Lorsque vous vous lancez dans la peinture de vos fenêtres, il faut choisir la couleur en fonction de l'effet que vous désirez. Si vous souhaitez que vos fenêtres disparaissent du décor, vous allez devoir utiliser une peinture claire, comme du blanc ou du beige. Pour un résultat optimal, vous pouvez utiliser la même couleur que celle des murs. Au contraire, pour souligner les fenêtres, on peut utiliser une couleur très foncée comme du noir. Le contraste créera alors un effet très graphique qui sera idéal pour un style design ou encore un style urbain. Enfin, pour apporter un style bohème à votre intérieur, vous pouvez simplement choisir une couleur de ton en dessous par rapport à la couleur des murs. Vous obtiendrez un rendu très subtil et déco.

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1: Bonjour à tous, les programmes télé, la télévision pour ce soir, mardi. On débute avec la chaîne TF1 qui nous propose ce soir le jeu Koh-Lanta, les reliques du destin, diffusé dès 21h10 sur la chaîne France 2. Rendez-vous avec la cérémonie L'entrée au Panthéon, diffusée dès 20h35 en direct sur France 3. Le téléfilm Les Bois Assassins, diffusé dès 21h10 sur la chaîne France 5 ce soir. Documentaire Si j'étais sage-femme, diffusé dès 21h05 sur M6 ce soir, soirée spéciale Coupe du Monde de football. Sur la chaîne TMC, rendez-vous avec le magazine 90 Enquête, diffusé dès 21h25. Sur TFX, place au film Le Boulet, diffusé dès 21h10. Et enfin, pour terminer, rendez-vous par exemple ce soir sur la chaîne Sister avec le film Jumeau. Mais pas trop. Avec tout ça, bonne soirée télé.
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2: Bonsoir à tous, l'essentiel de l'actualité. La canicule s'étend encore un peu plus en France. 58 départements seront placés en vigilance rouge à partir de demain. L'Aisne, la Somme, le Pas-de-Calais et le Nord viennent s'ajouter à la liste. Les températures vont dépasser les 40 degrés. Le parquet national antiterroriste demande un procès pour Mohamed Mougouchkov, l'auteur présumé de l'attentat d'Arras qui avait coûté la vie au professeur Dominique Bernard en octobre 2023. L'assaillant, fiché pour radicalisation, sera jugé pour assassinat en relation avec une entreprise terroriste. Son frère cadet et son cousin sont également visés par des poursuites. Après la grève du 10 juin, la SNCF accorde une prime de 100 euros brut à l'ensemble de ses cheminots. La direction annonce aussi une centaine d'embauches supplémentaires dans les ressources humaines. Les syndicats dénonçaient notamment les effets de l'ouverture à la concurrence et la création de filiales pour répondre aux appels d'offres des régions. Enfin, Marc Bloch fait son entrée au Panthéon avec son épouse Simone Vidal. Historien majeur du XXe siècle et spécialiste du Moyen-Âge, il a été résistant sous l'occupation, puis arrêté, torturé et fusillé par les nazis en 1944. Emmanuel Macron salue à la fois son œuvre intellectuelle et son courage.
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3: Vigilance rouge toujours en vigueur sur le territoire. Météo France annonce une nouvelle journée de canicule avec des températures qui atteignent des records. Le risque d'orage est présent dans l'après-midi. Côté Mercure, comptez 38 degrés à la Souterraine, 39 à Bessines-sur-Yertempe, 40 degrés pour Saint-Sulpice-les-Feuilles et Limoges et jusqu'à 42 pour la maximale à Bellac. Demain, le soleil reste bien présent. Dès le matin, le thermomètre affiche 25 degrés. En journée, l'air est toujours aussi chaud avec des températures comprises entre 38 et 40 degrés. Nous sommes le 23 juin. Hydratez-vous, restez à l'ombre et surtout pensez aux Audrey pour leur fête.
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2: À Maïk-sur-Benaise, ce vendredi, les Pinsons de la Benaise et la CCA organisent leur marché d'été. Rendez-vous à partir de 17h, parc de Mondon, pour retrouver plusieurs producteurs, des animations pour petits et grands, sur place buvette et restauration possible. À Mortemar, ce samedi, venez participer à la nuit romantique à 19h, une soirée festive et musicale dans une ambiance feutrée, au programme concert chansons françaises avec Larissa et Thomas Ezekiel, un dîner sous la halle avec un menu gastronomique, réservation obligatoire au 07 67 32 90 33. L'association de pêche du Dorat organise un concours de pêche ouvert à tous ce samedi 27 juin. Rendez-vous au bord de la Brame, inscription sur place à partir de 7h, un concours de pêche sur toute la journée, un lot pour chaque participant, sur place buvette, repas possible le midi et le soir. À Saint-Léger-Magnazé, ce samedi, l'association Coutumes et Traditions vous attend pour le feu de la Saint-Jean. Rendez-vous à 19h pour un repas à 15€, une animation musicale et une buvette, un événement à retrouver sur le stade. L'association Les Jardins de Blon organise sa fête au jardin ce samedi 27 juin. Repas agneau à la broche à 14€, bric-à-brac, animation et jeux n'attendent que vous. Réservé pour le repas au 06 31 00 45 57. Concours de pétanque à Dinsac ce samedi. Le comité des fêtes vous attend à 14h pour un concours en doublette. Participation 5€ par personne. En soirée, un repas pièce de bœuf avec un menu à 18€. Réservation au 06 33 26 71 11. Au Dorat, ce samedi, concert d'orgue pour célébrer le 150e anniversaire de l'installation de l'orgue Cavaille-École de la Collégiale. Rendez-vous à 17h pour un répertoire riche et varié. L'entrée est gratuite. Ce samedi, l'association Moulin du Vincou vous attend à Peyrade-Bellac pour une soirée festive. Rendez-vous dès 16h pour le Happy Hour, un blind test de 17h à 19h et enfin le karaoké toute la soirée sur place, restauration possible. À Lussac-les-Églises, ce dimanche, retrouvez le Lussac Classic Show. Exposition de voitures anciennes et véhicules de prestige à voir de 9h à 12h. En parallèle, retrouvez un marché traditionnel avec producteurs et savoir-faire locaux. Le Lions Club de la Souterraine vous attend ce dimanche pour le salon du savoir-faire creusois. Rendez-vous de 9h à 19h, place du marché, sur place, buvette et restauration. On danse ce dimanche 28 juin à Availle-Limousine. L'association Dansons au rythme de la Gartempe vous propose de retrouver l'orchestre Quentin Laroche de 14h30 à 19h30 à la salle des fêtes. L'entrée est à 11€ avec kir et pâtisserie offerte. Réservation au 06 30 64 82 46. La chorale Arpège de Château-Pensac donne un concert ce dimanche à la chapelle Notre-Dame de toute bonté. Rendez-vous à 16h pour découvrir un répertoire autour de la thématique de l'eau sous toutes ses formes. L'entrée est libre. Réservez dès maintenant pour la journée randonnée pédestre et barbecue à Tersanne, organisée par l'association Sport et Loisirs. On vous attend samedi 4 juillet à 8h45 pour un départ à la mairie. Deux circuits, 5 ou 9 km, suivi du repas barbecue à 16€ par adulte, demi-tarif pour les enfants. Inscription au 05 55 60 72 46.
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1: Bonjour et bienvenue à un nouveau numéro du magazine du tiers-lieu et Maniac Case. Moi, c'est Nicolas. Et aujourd'hui, j'ai le grand plaisir d'être avec Jean-Pierre Alély pour nous parler de l'exposition Le Barbichet à la noce, une plongée dans les traditions et les fêtes d'autrefois qui sera inauguré le samedi 27 juin à Maniac-Cueil. Bonjour Jean-Pierre.
2: Bonjour.
1: Pour commencer, pourrais-tu nous présenter l'exposition et nous expliquer un peu l'origine de ce projet?
2: Alors déjà, il faut savoir que je suis un collectionneur un petit peu fou et que je collectionne de ce qui a trait au Barbichet depuis quelques années. Et j'ai accumulé une collection de photographies, certaines anciennes, certaines de la fin du 19e siècle et d'autres, on va dire, jusque dans les années 40 à peu près. Et j'ai particulièrement recueilli des grandes photos de groupes, de mariages, où il y a au moins une femme avec un barbichet sur la tête. C'était le but de ma recherche au départ. Mmh. Donc ce sont ces photos, il y en a une trentaine, que je vais exposer à Maniac-Cueil. Donc ça, c'est d'où le titre, le barbichet à la noce, puisque c'est des photos de la fin du 19e siècle jusqu'autour des années 40. Et les autres photos, ça va être des photos de femmes avec leur barbichet sur la tête, mais des photos individuelles qui vont être présenté dans le hall d'entrée de Maniac-Cueil.
1: Okay.
2: Et il y aura également des vrais barbichets restaurés, amidonnés et présentés au public pendant ces deux mois d'été.
1: Cela a exigé beaucoup de travail et préparation aussi.
2: Alors, je dois dire que ce n'est pas moi qui les ai restaurés. J'ai un malheureux souffre-douleur qui l'a fait pour moi. Il a pris des cours auprès du groupe folklorique Le Rossignol de Limousin, qui va venir en première partie présenter les danses folkloriques du Limousin, et notamment les femmes auront tout un barbichet, seront toutes coiffées d'un barbichet. Il faut savoir que pour restaurer un barbichet à lui, donc Philippe, puisque c'est son prénom, ça lui a pris 2 jours par barbichet et il en expose 4. J'espère que tout le monde pourra admirer le travail.
1: J'en suis sûr. Alors, que vont découvrir les visiteurs au fil de l'exposition? Donc, tu as parlé de 4 barbichets et les photos de mariage, c'est ça?
2: Alors ça, les photos de mariage, ça va être dans la salle du rez-de-chaussée ou du sous-sol, ça dépend comment on se pose à Maniac-Cueil. Et au premier étage, donc au niveau de l'accueil, il y aura des objets. En plus des barbichets, les vrais barbichets seront sans doute exposés en bas avec les photos de mariage, mais il y aura des fonds de coiffe, parce qu'il faut savoir que le barbichet, c'est une coiffe extrêmement élaborée, extrêmement brodée et qui nécessite vraiment des jours et des jours de travail pour le confectionner. Ces barbichets coûtaient très cher, puisqu'on parle du prix de 2 veaux pour acheter un barbichet tout fait, ce qui est une fortune. Hein. Alors, ce n'étaient pas les grandes bourgeoises qui mettaient les barbichets, c'était les femmes, on va dire, du peuple, mais évoluées. On dit par dérision que c'était la coiffe des bouchères, puisque les bouchères de Limoges, notamment, au début du XXe siècle, présentaient leur viande et la découpaient coiffée d'un barbichet.
1: D'accord. Waouh. Alors, à ton avis, Jean-Pierre, pourquoi est-il important aujourd'hui de faire vivre et de transmettre cette mémoire populaire?
2: Alors, pour aller devant, il faut savoir ce qu'il y a derrière. Et le barbichet qui s'est éteint, on va dire, dans les années 40, définitivement, plus personne ne porte le barbichet de nos jours. C'est dommage, parce que c'était une coiffe sublime, largement aussi belle que les coiffes bretonnes les plus élaborées, de par la broderie, qui est vraiment d'une richesse incroyable, et puis la présence. On dit que les limousines coiffées de barbichet sont de véritables papillons, pour dire l'ampleur de la coiffe et du nœud derrière, le nœud qui était en soie. Donc il y aura des présentations au premier niveau de Maniac-Cueil, de quelques objets, de fonds de coiffe notamment, d'autres coiffes qui ne sont pas des barbichets mais qui reprennent des motifs traditionnels du barbichet. Donc je redis, pour savoir où on va, il faut savoir d'où on vient.
1: Donc c'est une exposition qui va intéresser des familles, toutes les générations.
2: J'espère.
1: Gens passionnés de l'histoire locale.
2: Oui, oui, oui. Ah. Alors j'ai rédigé un texte qui, comme d'habitude pour les expositions que je fais à Maniaccueil, sera à disposition du public et qui explique ce qu'on sait de l'histoire du Barbichet. On ne sait pas tout, mais je ne vais pas dévoiler maintenant ce qu'on ne sait pas. Les gens le découvriront à l'exposition.
1: Et peut-être tu vas proposer des visites commentées ?
2: Oui, oui. Alors après, les dates ne sont pas encore arrêtées. Là, on va fixer des dates où je serai là pour répondre aux questions et présenter les objets de l'exposition.
1: L'exposition Le Barbichet à la noce ouvrira ses portes le samedi 27 juin avec un spectacle de danse traditionnelle proposé par le groupe Lou Rossignol de Limoges, suivi du vernissage de l'exposition. Donc le spectacle commence à 16h30, on imagine le vernissage vers 18h. L'entrée est gratuite et chacun est chaleureusement invité à venir partager ce moment. Et l'exposition sera ensuite visible jusqu'au 29 août à Maniaccueil, qui sera ouvert de 10h à 13h et de 14h à 18h du mardi au samedi. Et on espère également ouvrir le lundi et le dimanche matin selon les disponibilités des bénévoles.
2: J'aimerais beaucoup que le plus grand nombre de personnes viennent assister au spectacle de Lou Rossignol de Limousin parce que c'est une occasion unique et gratuite. Il faut le répéter, ça, le spectacle est entièrement gratuit de ces traditions limousines qui sont un peu oubliées et dans lesquelles je vous invite à replonger vos racines.
1: Vous pouvez trouver toutes les informations sur nos activités sur Panneau Pocket, Facebook et Instagram. Et vous pouvez nous contacter au 07 70 00 64 79. Merci et au revoir.
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1: Bonjour à toutes et à tous et heureux de vous retrouver pour un nouveau Flash Actu. Canicule. Suite au déclenchement de l'alerte rouge canicule extrême par Météo France, le syndicat départemental pour l'élimination des déchets ménagers et assimilés de Haute-Vienne a annoncé hier, lundi 22 juin, la fermeture de la totalité des déchetteries sur son territoire. Cette décision restera en vigueur jusqu'à la levée de l'alerte rouge par Météo France. Et dans ces conditions de forte chaleur et suite aux dernières déclarations du préfet de la Haute-Vienne, le marché du jeudi 25 juin au Dorat est annulé. Agriculture, toujours dans ce contexte de forte chaleur et de sécheresse, la Confédération paysanne de Haute-Vienne, Creuse et Corrèze lance une opération d'entraide entre agriculteurs concernant le foin. Dans le cadre de cette opération, les agriculteurs qui manqueraient de foin pour leurs animaux, ou au contraire ceux qui en auraient à vendre, peuvent se rapprocher de la Confédération paysanne et prendre contact par mail à contact@confédération-paysanne-limousin.fr ou par téléphone au 07 49 66 89 55. Politique. La semaine dernière, mardi 16 juin, 6 mois après les députés, les sénateurs ont voté la loi visant à réparer les préjudices subis par les enfants réunionnais, déportés et envoyés en Creuse entre 1962 et 1984. La loi portée par Karine Lebon, députée de La Réunion, a été votée à l'unanimité avec 342 votes pour sur 342 exprimés, une première historique pour l'État qui va ainsi pour la première fois indemniser les victimes de la politique démographique. Solidarité. Demain, mercredi 24 juin, venez donner votre sang à la souterraine rue du Coq à la salle des fêtes de 15h à 19h. Réservez dès maintenant votre don en ligne sur le site dondesang.efs.sante.fr. Et enfin, bonne nouvelle pour les apprentis nageurs de la souterraine, la piscine municipale met en place la gratuité pour profiter du jacuzzi en libre service à condition d'avoir plus de 16 ans. Malheureusement, pas de baignade, ni de sauna, ni d'hammam durant cette période de canicule. C'est tout pour aujourd'hui, on se retrouve demain pour un nouveau Flash Actu. Bonne journée à tous.
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1: Bonjour à tous. Mardi 23 juin 2026, températures inédites en Limousin. De nombreux records absolus de chaleur ont été battus dans les trois départements hier. Météo France a notamment relevé 42,9 degrés à Brive, 41,7 degrés à Saint-Junien, 39,3 à Limoges et 39 à la Souterraine, du jamais vu depuis le début des relevés météorologiques. La Creuse, la Corrèze et la Haute-Vienne restent placées en vigilance rouge canicule avec des températures qui pourraient encore dépasser les 40 degrés jusqu'en milieu de semaine. Quelques orages ont éclaté hier soir, très localisés. Ils n'ont pas beaucoup fait baisser les températures. Des orages qui inquiètent les pompiers car la foudre peut être à l'origine d'incendies. Sapeurs-pompiers fortement mobilisés hier. Encore trois feux de végétation se sont déclarés en Haute-Vienne, à Saint-Vite-sur-Briance, Saint-Bonnet-Briance et Fétia. Dans le même temps, des renforts aux Viennois ont été dépêchés dans le sud de la Vienne où un important incendie est dans un champ de chaume a ravagé plus de 100 hectares. En Creuse, on enregistre 56 départs de feu depuis le début de l'année contre 42 l'an dernier et une journée noire avec 8 incendies lundi dernier. Face à cette recrudescence précoce, la préfecture a publié un arrêté d'urgence. Depuis dimanche, les travaux agricoles et forestiers sont interdits entre 14h et 19h. Jean-Philippe Le Gueult, préfet de la Creuse.
2: Les derniers jours, la semaine dernière notamment, ont été marqués par plusieurs incendies qui avait pour origine des travaux agricoles. Et comme la végétation est extrêmement sèche, on a des départs de feu qui se propagent très rapidement. On a un épisode caniculaire qui est extrêmement tôt. Dans presque 99% des cas, les incendies ont une origine humaine. J'invite chacun à la prudence, donc j'invite les agriculteurs et les forestiers à respecter les règles qu'on a édictées. Et puis j'invite aussi les particuliers à bien respecter les espaces naturels et à faire attention au risque incendie.
1: Propos recueillis par Élie Rousseau d'Emergence. Cette situation s'accompagne d'une alliance inédite avec le monde agricole. Ce dispositif permettra de mutualiser les moyens. Les agriculteurs pourront prêter leurs engins et leurs réserves d'eau aux soldats du feu. Rappelons que la Creuse est en vigilance rouge canicule, une première pour le département de

depuis la création de ce niveau d'alerte. Pour faire face à cette chaleur, beaucoup de piscines ouvrent gratuitement leurs portes. C'est le cas de la piscine intercommunale des Moutiers qui est exceptionnellement ouverte. L'objectif est de permettre aux habitants de se rafraîchir. Accès gratuit hier soir et aujourd'hui de 17h à 19h dans la limite des capacités d'accueil de l'établissement. Les salariés du site Le Grand de Chalut se sont mobilisés hier après l'annonce de la fermeture de leur usine. Réunis à l'appel de plusieurs syndicats, ils dénoncent une décision qu'ils jugent incompréhensible pour un site présenté comme rentable par le groupe. Une centaine de personnes, intérimaires compris, sont concernées. Les élus locaux redoutent des conséquences importantes pour l'emploi et l'activité économique du territoire. Les discussions entre direction et représentants du personnel ont débuté cette semaine. Le monde du basket limougeaud est en deuil. Jean-Claude Biojou, cofondateur du Limoges CSP aux côtés de Xavier Popelier, est décédé hier à l'âge de 87 ans. Figure majeure de l'histoire du club, il a contribué à son développement jusqu'au plus haut niveau du basket français et européen. Il avait également participé à la création du Palais des Sports de Beaublanc en 1981. Considéré comme l'un des plus grands historiens du XXe siècle et figure de la résistance, Marc Bloch entre au Panthéon ce mardi. Ses cendres resteront toutefois inhumées au Bourdin, en Creuse. Une soixantaine de personnes s'est d'ailleurs réunie autour de sa tombe il y a quelques jours pour rendre hommage à celui qui s'était réfugié dans la commune pendant la Seconde Guerre mondiale. Hommage ce matin également devant le musée de la résistance à Limoges. C'est la fin de cette édition. Merci de l'avoir suivi.

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2: À Mailly-sur-Benaise, ce vendredi, les Pinsons de la Benaise et la CCA organisent leur marché d'été. Rendez-vous à partir de 17h, parc de Mondon, pour retrouver plusieurs producteurs, des animations pour petits et grands, sur place buvette et restauration possible. À Mortemart, ce samedi, venez participer à la nuit romantique à 19h. Une soirée festive et musicale dans une ambiance feutrée, au programme concert chansons françaises avec Larissa et Thomas Ezekiel, un dîner sous la halle avec un menu gastronomique, réservation obligatoire au 07 67 32 90 33. L'association de pêche du Dorat organise un concours de pêche ouvert à tous ce samedi 27 juin. Rendez-vous au bord de la Brame, inscription sur place à partir de 7h, un concours de pêche sur toute la journée. Un lot pour chaque participant, sur place buvette, repas possible le midi et le soir. À Saint-Léger-Magnazé, ce samedi, l'association Coutumes et Traditions vous attend pour le feu de la Saint-Jean. Rendez-vous à 19h pour un repas à 15€, une animation musicale et une buvette, un événement à retrouver sur le stade. L'association Les Jardins de Blon organise sa fête au jardin ce samedi 27 juin. Repas agneau à la broche à 14€, bric-à-brac, animation et jeux n'attendent que vous. Réservé pour le repas au 06 31 00 45 57. Concours de pétanque à Dinsac ce samedi. Le comité des fêtes vous attend à 14h pour un concours en doublette. Participation 5€ par personne. En soirée, un repas pièce de bœuf avec un menu à 18€. Réservation au 06 33 26 71 11. Au Dorat, ce samedi, concert d'orgue pour célébrer le 150e anniversaire de l'installation de l'orgue Cavaille-École de la Collégiale. Rendez-vous à 17h pour un répertoire riche et varié. L'entrée est gratuite. Ce samedi, l'association Moulin du Vincou vous attend à Peyrade-Bellac pour une soirée festive. Rendez-vous dès 16h pour le Happy Hour, un blind test de 17h à 19h et enfin le karaoké toute la soirée sur place restauration possible. À Lussac-les-Églises, ce dimanche, retrouvez le Lussac Classic Show. Exposition de voitures anciennes et véhicules de prestige à voir de 9h à 12h. En parallèle, retrouvez un marché traditionnel avec producteurs et savoir-faire locaux. Le Lions Club de la Souterraine vous attend ce dimanche pour le Salon du Savoir-faire creusois. Rendez-vous de 9h à 19h, place du marché, sur place, buvette et restauration. On danse ce dimanche 28 juin à Availlimousine. L'association Dansons au rythme de la Gartempe vous propose de retrouver l'orchestre Quentin Laroche de 14h30 à 19h30 à la salle des fêtes. L'entrée est à 11€ avec kir et pâtisserie offert. Réservation au 06 30 64 82 46. La chorale Arpège de Château-Pensac donne un concert ce dimanche à la chapelle Notre-Dame de Toute-Bonté. Rendez-vous à 16h pour découvrir un répertoire autour de la thématique de l'eau sous toutes ses formes. L'entrée est libre. Réservez dès maintenant pour la journée randonnée pédestre et barbecue à Tersanne, organisée par l'association Sport et Loisirs. On vous attend samedi 4 juillet à 8h45 pour un départ à la mairie. Deux circuits, 5 ou 9 km, suivi du repas barbecue à 16€ par adulte, demi-tarif pour les enfants. Inscription au 05 55 60 72 46.
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2: La tribune d'Éric Carner de Béville sur RMJ, juriste international et membre du cercle Montesquieu, il nous offre son regard acéré sur des sujets aussi divers que variés. Bonjour Eric, avec la polémique sur le pouvoir d'achat, vous voulez nous parler aujourd'hui du bien-être et de l'anti-gaspi. Quels sont vos secrets ?
5: Merci Philippe et bonjour à vous, ainsi qu'à nos auditrices et auditeurs de RMJ, la radio des meilleurs jours. Et oui, nous aurons des meilleurs jours lorsque nous aurons un meilleur bien-être et une meilleure attitude anti-gaspi. Voyons cela ensemble. Le bien-être est à la mode. Sur le plan personnel, comme dans le contexte professionnel, être bien dans sa peau est devenu de plus en plus essentiel. Nous voulons vivre et travailler de façon saine et équilibrée, tout en étant efficace et efficient. Quoi de plus normal ? Ce serait d'ailleurs l'idéal. Mais au-delà de l'effet mode et du buzz sur le bien-être, se préoccuper de son propre bien-être physique et psychique est une bonne chose. Le yoga, le tai chi ou les pilates, de même que le bouddhisme, l'hindouisme ou le christianisme, procurent une forme de relaxation, de réflexion et de paix intérieure qui apaise les tensions quotidiennes et fortifie les relations humaines. Le bien-être, dans physique que psychique, passe aussi par une alimentation saine et équilibrée. Mais il faut s'entendre sur ce qui est sain et équilibré. Quand on nous dit qu'il est bon de consommer quotidiennement des céréales, des légumes et de la viande, et que donc un hamburger ou le fameux pain triangle est sain et équilibré, c'est faux. Le pain blanc raffiné est une mauvaise céréale, le légume est une salade qui est à 95% de l'eau, et la viande ou le jambon est plein de gras, de graisse et de nitrites cancérigènes. Mais il y a aussi un autre aspect du bien-être, à la fois psychique et physique, qui est souvent trop négligé. C'est l'anti-gaspi, ou le fait de ne pas gâcher, jeter ou gaspiller la nourriture. Or, nous vivons dans un pays, une Europe, un monde, et à une époque où la consommation et le consumérisme nous incitent et nous poussent précisément à acheter plus que de besoin. Le résultat est que le surplus est souvent gaspillé et jeté. Les promotions de style 2 plus 1 gratuit nous poussent à acheter 2 produits pour en avoir 3 alors que l'on n'en a besoin que d'un. Dans un pays comme la France où les familles ont de moins en moins d'enfants, ces promotions sont une aberration qui nous pousse à la consommation. Le prix à l'unité moins cher est une illusion car le consommateur finit par acheter plus que ce dont il a besoin. Il paye plus cher et ne se rend pas compte. L'anti-gaspi passe donc par une meilleure compréhension des besoins et des achats. Je vous propose d'étudier les 3 idées suivantes. D'abord, renoncer au consumérisme et à la consommation. Ensuite, l'anti-gaspi est bon pour la planète. Et enfin, quelques recettes anti-gaspi pour une bonne alimentation seule ou en famille.
2: Alors Eric, comment et pourquoi faut-il renoncer au consumérisme et à la consommation ?
5: Merci Philippe. En effet, le consumérisme et la consommation au niveau de notre comportement comme consommateur, que nous soyons par exemple en grande surface ou dans les centres commerciaux ou chez un concessionnaire automobile, est une forme d'addiction non toxique bien sûr, qui nous incite à consommer plus que ce dont nous avons besoin. On va remplir le caddie de promotion, se laisser tenter par un polo, un jouet ou une glace, ou ajouter à la voiture des options soi-disant gratuites. On ne se rend pas compte toujours que le concept même de la grande surface, où on va remplir son caddie pour toute la semaine au lieu de faire les courses pour le lendemain, est en soi une incitation à acheter plus, forcément. Alors certes, notre mode de vie a changé et nous n'avons pas ou ne prenons pas le temps de faire des courses quotidiennement. Mais qui de la poule ou de l'œuf ? Est-ce que c'est le manque de temps qui nous pousse vers les grandes surfaces ou est-ce les grandes surfaces qui nous détournent du temps des achats quotidiens de proximité ? Renoncer à ce consumérisme et à cette consommation qui est en fait boulimique serait bénéfique pour notre santé et pour celle de la planète.
2: Alors justement Eric, parlons-en de la planète. En quoi est-ce que l'anti-gaspi est bon pour la planète ?
5: Vous aurez sûrement noté, Philippe, 2 annonces importantes. D'une part, le jour du dépassement, c'est-à-dire le jour de l'année où, selon l'ONU, la consommation planétaire dépasse les capacités de production planétaire. Et d'autre part, l'ONU a confirmé que le 15 novembre 2022, la population mondiale a dépassé les 8 milliards. Nous sommes aujourd'hui à 8 milliards 195 millions d'habitants sur Terre. En clair, cela veut dire que nous sommes trop nombreux à trop consommer. Je répète, nous sommes trop nombreux à trop consommer. Il est parfois difficile de comprendre ce que tous ces chiffres macroéconomiques signifient pour notre quotidien. En quoi est-ce que savoir qu'il y a 1,3 milliard de Chinois et autant d'Indiens affecte mon pouvoir d'achat et ma vie au jour le jour ? Je ne saurais répondre précisément à cette question, mais je vous propose un exemple simple pour comprendre. Si une famille avec 2 parents et 2 enfants ne gagne pas assez pour se nourrir, que fera-t-elle ? Les mauvaises langues diront que la famille demandera des aides au gouvernement. Laissons de côté ce débat partisan. La famille devra, en tout cas devrait, commencer par chasser le gaspillage et ensuite réduire ses achats et sa consommation. Eh bien, il en va de même au niveau planétaire. Nous devrons gaspiller moins et consommer moins.
2: Maintenant, Eric, vous vouliez nous proposer des recettes anti-gaspillage. Quelles sont-elles ?
5: Merci Philippe, et il y en a plein et elles sont trop nombreuses pour les citer toutes ici, mais en voici 3, simples et faciles à faire. D'abord, le poulet rôti que nous aimons tous. Eh bien, au lieu de jeter la carcasse et les os, mettez tout dans une casserole avec quelques épices et cuisez pendant 15 minutes. Quand cela aura refroidi, décortiquez toute la viande pour la mélanger ensuite avec des tomates et des oignons pour accompagner des pâtes. C'est délicieux. Autre exemple, les crevettes roses cuites et si délicieuses. Ne jetez pas les têtes, peau et queue, mais mettez-les dans une casserole avec un peu d'huile d'olive, de l'eau et des épices. Cuisez pendant 15 minutes, puis passez tout au moulinet. Séparez le jus de la mixture pour faire une délicieuse soupe. ou encore, bien sûr, les fans de radis ou feuilles de céleri que tout le monde jette à la poubelle. Lavez-les bien et cuisez-les dans une casserole pendant 20 minutes avec de l'eau gazeuse, un bouillon de cubes de légumes, un poireau, un oignon, une pomme de terre. Mixez tout et servez. C'est délicieux. En conclusion, l'anti-gaspi est une attitude et un comportement que nous devons tous adopter. Délaisser la quantité et favoriser la qualité. Préserver notre quotidien et notre planète. Nous ne pouvons plus vivre à 150 à l'heure en gaspillant à tout vent, au risque et péril de nos vies et de celles des autres, surtout les générations à venir. Pensons à nous et surtout, pensons à eux.
2: C'était la tribune d'Éric Garner de Béville, à retrouver sur RMJ le vendredi à 19h et le samedi à 16h30. Une chronique à écouter en podcast sur nos réseaux sociaux.
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7: Au détour du chemin, je suis arrêté dans un ancien café au bord de la Nationale 147 où le propriétaire a conservé un meuble que les moins de 60 ans ne peuvent pas connaître. Le jukebox. C'est un appareil de lecture de musique partiellement automatisé, généralement à pièce, qui diffuse une chanson sélectionnée par l'utilisateur. Les jukebox traditionnels contiennent des disques et permettent de sélectionner des chansons grâce à des boutons mécaniques. On les trouvait principalement dans les restaurants, les bars et les lieux de divertissement tout au long du XXe siècle. Aujourd'hui, pas d'invités. Nous allons écouter les chansons des années 60 diffusées dans cette boîte à musique. Restons devant le jukebox. Alors je vais mettre quelques pièces dans cet appareil aux 1000 lumières. J'appuie sur les grosses touches pour sélectionner un titre de Hakim Echela, puis Françoise Hardy, Johnny Hallyday, l'idole des jeunes, et pour terminer cette sélection, Hervé Villard avec Caprice est fini. Tranquillement, je profite de ce moment de calme pour boire, eh bien, un petit jus de fruits.

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Quel plaisir d'écouter ces titres des années 60. Je vous propose maintenant d'écouter La plus belle pour aller danser, Sylvie Vartan, Dalida et son petit bikini, Richard Anthony qui écoute Dans le vent, Les marionnettes de Christophe, et puis, n'oubliez pas de commander une autre consommation à la serveuse du bar.

Il ne faut pas oublier de mettre des pièces dans le jukebox. Si nous allions faire un tour sur la plage pour rêver à nos premiers amours avec François de Gelt, le ciel, le soleil et la mer. Nous en profiterons pour admirer la belle Alouette, interprétée par Gilles Dreux, mais nous n'oublierons pas la chanson « Elle était si jolie », interprétée par Alain Barrière.

0: 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Il me faut repartir sur les chemins du Haut-Limousin pour faire encore de belles rencontres. Alors, à bientôt!
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3: Bonjour à tous, mardi 23 juin 2026, températures inédites en Limousin. De nombreux records absolus de chaleur ont été battus dans les trois départements hier. Météo France a notamment relevé 42,9 degrés à Brive, 41,7 degrés à Saint-Junien, 39,3 à Limoges et 39 à la Souterraine, du jamais vu depuis le début des relevés météorologiques. La Creuse, la Corrèze et la Haute-Vienne restent placées en vigilance rouge canicule avec des températures qui pourraient encore dépasser les 40 degrés jusqu'en milieu de semaine. Quelques orages ont éclaté hier soir, très localisés. Ils n'ont pas beaucoup fait baisser les températures. Des orages qui inquiètent les pompiers car la foudre peut être à l'origine d'incendies. Sapeurs-pompiers fortement mobilisés hier. Encore trois feux de végétation se sont déclarés en Haute-Vienne, à Saint-Vite-sur-Briance, Saint-Bonnet-Briance et Fétia. Dans le même temps, des renforts aux Viennois ont été dépêchés dans le sud de la Vienne où un important incendie est dans un champ de chaume a ravagé plus de 100 hectares. En Creuse, on enregistre 56 départs de feu depuis le début de l'année contre 42 l'an dernier et une journée noire avec 8 incendies lundi dernier. Face à cette recrudescence précoce, la préfecture a publié un arrêté d'urgence. Depuis dimanche, les travaux agricoles et forestiers sont interdits entre 14h et 19h. Jean-Philippe Le Gueult, préfet de la Creuse.
4: Les derniers jours, la semaine dernière notamment, ont été marqués par plusieurs incendies qui avait pour origine des travaux agricoles. Et comme la végétation est extrêmement sèche, on a des départs de feu qui se propagent très rapidement. On a un épisode caniculaire qui est extrêmement tôt. Dans presque 99% des cas, les incendies ont une origine humaine. J'invite chacun à la prudence, donc j'invite les agriculteurs et les forestiers à respecter les règles qu'on a édictées. Et puis j'invite aussi les particuliers à bien respecter les espaces naturels et à faire attention au risque incendie.
3: Propos recueillis par Élie Rousseau d'Emergence. Cette situation s'accompagne d'une alliance inédite avec le monde agricole. Ce dispositif permettra de mutualiser les moyens. Les agriculteurs pourront prêter leurs engins et leurs réserves d'eau aux soldats du feu. Rappelons que la Creuse est en vigilance rouge canicule, une première pour le département depuis la création de ce niveau d'alerte. Pour faire face à cette chaleur, beaucoup de piscines ouvrent gratuitement leurs portes. C'est le cas de la piscine intercommunale des Moutiers qui est exceptionnellement ouverte. L'objectif est de permettre aux habitants de se rafraîchir. Accès gratuit hier soir et aujourd'hui de 17h à 19h dans la limite des capacités d'accueil de l'établissement. Les salariés du site Le Grand de Chalut se sont mobilisés hier après l'annonce de la fermeture de leur usine. Réunis à l'appel de plusieurs syndicats, ils dénoncent une décision qu'ils jugent incompréhensible pour un site présenté comme rentable par le groupe. Une centaine de personnes, intérimaires compris, sont concernées. Les élus locaux redoutent des conséquences importantes pour l'emploi et l'activité économique du territoire. Les discussions entre direction et représentants du personnel ont débuté cette semaine. Le monde du basket limougeot est en deuil. Jean-Claude Biojou, cofondateur du Limoges CSP aux côtés de Xavier Popelier, est décédé hier à l'âge de 87 ans. Figure majeure de l'histoire du club, il a contribué à son développement jusqu'au plus haut niveau du basket français et européen. Il avait également participé à la création du Palais des Sports de Beaublanc en 1981. Considéré comme l'un des plus grands historiens du XXe siècle, les figures de la résistance, Marc Bloch, entre au Panthéon ce mardi. Ses cendres resteront toutefois inhumées au Bourdin, en Creuse. Une soixantaine de personnes s'est d'ailleurs réunie autour de sa tombe il y a quelques jours pour rendre hommage à celui qui s'était réfugié dans la commune pendant la Seconde Guerre mondiale. Hommage ce matin également devant le musée de la résistance à Limoges. C'est la fin de cette édition. Merci de l'avoir suivi.
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5: Bonjour à toutes et à tous et heureux de vous retrouver pour un nouveau Flash Actu. Canicule. Suite au déclenchement de l'alerte rouge canicule extrême par Météo France, le syndicat départemental pour l'élimination des déchets ménagers et assimilés de Haute-Vienne a annoncé hier, lundi 22 juin, la fermeture de la totalité des déchetteries sur son territoire. Cette décision restera en vigueur jusqu'à la levée de l'alerte rouge par Météo France. Et dans ces conditions de forte chaleur et suite aux dernières déclarations du préfet de la Haute-Vienne, le marché du jeudi 25 juin Odora est annulé. Agriculture, toujours dans ce contexte de forte chaleur et de sécheresse, la Confédération paysanne de Haute-Vienne, Creuse et Corrèze lance une opération d'entraide entre agriculteurs concernant le foin. Dans le cadre de cette opération, les agriculteurs qui manqueraient de foin pour leurs animaux, ou au contraire ceux qui en auraient à vendre, peuvent se rapprocher de la Confédération paysanne et prendre contact par mail à contact@confédération-paysanne-limousin.fr ou par téléphone au 07 49 66 89 55. Politique. La semaine dernière, mardi 16 juin, 6 mois après les députés, les sénateurs ont voté la loi visant à réparer les préjudices subis par les enfants réunionnais, déportés et envoyés en Creuse entre 1962 et 1984. La loi, portée par Karine Lebon, députée de La Réunion, a été votée à l'unanimité avec 342 votes pour sur 342 exprimés, une première historique pour l'État qui va ainsi, pour la première fois, indemniser les victimes de la politique démographique. Solidarité. Demain, mercredi 24 juin, venez donner votre sang à la Souterraine, rue du Coq, à la salle des fêtes de 15h à 19h. Réservez dès maintenant votre don en ligne sur le site dondesang.efs.santé.fr. Et enfin, bonne nouvelle pour les apprentis nageurs de la Souterraine, la piscine municipale met en place la gratuité pour profiter du jacuzzi en libre service à condition d'avoir plus de 16 ans. Malheureusement, pas de baignade, ni de sauna, ni d'hammam durant cette période de canicule. C'est tout pour aujourd'hui, on se retrouve demain pour un nouveau Flash Actu. Bonne journée à tous.
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6: Bonjour à tous, les programmes télé, la télévision pour ce soir, mardi. On débute avec la chaîne TF1 qui nous propose ce soir le jeu Koh-Lanta, les reliques du destin, diffusé dès 21h10 sur la chaîne France 2. Rendez-vous avec la cérémonie L'entrée au Panthéon, diffusée dès 20h35 en direct sur France 3. Le téléfilm Les Bois Assassins, diffusé dès 21h10 sur la chaîne France 5 ce soir. Documentaire « Si j'étais sage-femme », diffusé dès 21h05 sur M6 ce soir, soirée spéciale Coupe du Monde de football. Sur la chaîne TMC, rendez-vous avec le magazine 90 Enquête, diffusé dès 21h25. Sur TFX, place au film Le Boulet, diffusé dès 21h10. Et enfin, pour terminer, rendez-vous par exemple ce soir sur la chaîne Sister avec le film Jules. Mais pas trop. Avec tout ça, bonne soirée télé.
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10: Il est 19h.
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12: L'essentiel de l'actualité, la France a vécu ce mardi la journée la plus chaude jamais enregistrée depuis le début des relevés en 1947. Plusieurs villes ont franchi les 42 degrés, notamment Bordeaux et Niort. Mercredi, 58 départements seront placés en vigilance rouge canicule et 31 en orange. Et la canicule qui s'invite dans les usines. À Mulhouse, la CGT a déposé un préavis de grève chez Stellantis jusqu'à dimanche. Le syndicat dénonce des températures pouvant atteindre 40 degrés dans certains ateliers et réclame plus de pauses et de nouveaux équipements de protection. L'usine emploie près de 4500 salariés dans le Haut-Rhin. L'affaire Liana pourrait déboucher sur une nouvelle loi. Le Premier ministre Sébastien Lecornu a annoncé l'examen au Parlement dès le mois de septembre d'un texte contre les violences sexistes et sexuelles faites aux femmes et aux enfants. Cette proposition de loi comprend 78 mesures. Des décrets pourraient également être pris dès le mois de juillet. Marc Bloch fait son entrée au Panthéon avec son épouse Simone Vidal. Historien majeur du XXe siècle et spécialiste du Moyen-Âge, il a été résistant sous l'occupation, puis arrêté, torturé et fusillé par les nazis en 1944. Emmanuel Macron a salué à la fois son œuvre intellectuelle et son courage.
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2: À Mailhac-sur-Benaise, ce vendredi, les Pinsons de la Benaise et la CCA organisent leur marché d'été. Rendez-vous à partir de 17h, parc de Mondon, pour retrouver plusieurs producteurs, des animations pour petits et grands, sur place buvette et restauration possible. À Mortemart, ce samedi, venez participer à la nuit romantique à 19h, une soirée festive et musicale dans une ambiance feutrée, au programme concert chansons françaises avec Larissa et Thomas Ezekiel, un dîner sous la halle avec un menu gastronomique, réservation obligatoire au 07 67 32 90 33. L'association de pêche du Dora organise un concours de pêche ouvert à tous ce samedi 27 juin. Rendez-vous au bord de la Brame, inscription sur place à partir de 7h, un concours de pêche sur toute la journée, un lot pour chaque participant, sur place buvette, repas possible le midi et le soir. À Saint-Léger-Magnazé, ce samedi, l'association Coutumes et Traditions vous attend pour le feu de la Saint-Jean. Rendez-vous à 19h pour un repas à 15€, une animation musicale et une buvette, un événement à retrouver sur le stade. L'association Les Jardins de Blon organise sa fête au jardin ce samedi 27 juin. Repas agneau à la broche à 14€, bric-à-brac, animation et jeux n'attendent que vous. Réservez pour le repas au 06 31 00 45 57. Concours de pétanque à Dinsac ce samedi. Le comité des fêtes vous attend à 14h pour un concours en doublette. Participation 5€ par personne. En soirée, un repas pièce de bœuf avec un menu à 18€. Réservation au 06 33 26 71 11. Au Dora, ce samedi, concert d'orgue pour célébrer le 150e anniversaire de l'installation de l'orgue Cavaille-École de la Collégiale. Rendez-vous à 17h pour un répertoire riche et varié. L'entrée est gratuite. Ce samedi, l'association Moulin du Vincou vous attend à Peyrade-Bellac pour une soirée festive. Rendez-vous dès 16h pour le Happy Hour, un blind test de 17h à 19h et enfin le karaoké toute la soirée sur place, restauration possible. À Lussac-les-Églises, ce dimanche, retrouvez le Lussac Classic Show. Exposition de voitures anciennes et véhicules de prestige à voir de 9h à 12h. En parallèle, retrouvez un marché traditionnel avec producteurs et savoir-faire locaux. Le Lions Club de la Souterraine vous attend ce dimanche pour le Salon du Savoir-Faire Creusois. Rendez-vous de 9h à 19h, place du marché, sur place, buvette et restauration. On danse ce dimanche 28 juin à Availle-Limousine. L'association Dansons au rythme de la Gartempe vous propose de retrouver l'orchestre Quentin Laroche de 14h30 à 19h30 à la salle des fêtes. L'entrée est à 11€ avec kir et pâtisserie offerts. Réservation au 06 30 64 82 46. La chorale Arpège de Château-Pensac donne un concert ce dimanche à la chapelle Notre-Dame de Toute-Bonté. Rendez-vous à 16h pour découvrir un répertoire autour de la thématique de l'eau sous toutes ses formes. L'entrée est libre. Réservez dès maintenant pour la journée randonnée pédestre et barbecue à Tersanne, organisée par l'association Sport et Loisirs. On vous attend samedi 4 juillet à 8h45 pour un départ à la mairie. Deux circuits, 5 ou 9 km, suivi du repas barbecue à 16€ par adulte, demi-tarif pour les enfants. Inscription au 05 55 60 72 46.
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1: Bonjour à tous, les programmes télé, la télévision pour ce soir, mardi. On débute avec la chaîne TF1 qui nous propose ce soir le jeu Koh-Lanta, les reliques du destin, diffusé dès 21h10 sur la chaîne France 2. Rendez-vous avec la cérémonie L'entrée au Panthéon, diffusée dès 20h35 en direct sur France 3. Le téléfilm Les Bois Assassins, diffusé dès 21h10 sur la chaîne France 5 ce soir. Documentaire Si j'étais sage-femme, diffusé dès 21h05 sur M6 ce soir, soirée spéciale Coupe du Monde de football. Sur la chaîne TMC, rendez-vous avec le magazine 90 Enquête, diffusé dès 21h25 sur TFX, place au film Le Boulet, diffusé dès 21h10. Et enfin, pour terminer, rendez-vous par exemple ce soir sur la chaîne Sister avec le film Jumeaux. Mais pas trop. Avec tout ça, bonne soirée télé.

Bonjour à tous, c'est vraiment classique, une émission préparée et présentée par Michel Reynaud. Au programme aujourd'hui, Giovanni Battista Pergolesi.

Il y a 10 ans, je présentais une série, Le baroque expliqué à tous, expliqué et commenté par Franck-Emmanuel Comte pour la sortie d'un DVD à l'occasion du 20e anniversaire du concert de l'Hostel-Dieu. Nous fêtons donc cette année les 30 ans de cette grande formation musicale et vocale. Retour, il y a 10 ans, une reprise, le Stabat Mater de Pergolèse. Il existe en Campanie une légende selon laquelle Pergolèse aurait composé ce Stabat Mater après avoir été témoin d'une scène dramatique. Sur une place publique de Naples, une foule est rassemblée pour assister à un triste spectacle. Un jeune larron est pendu par l'occupant espagnol pour avoir volé quelques pommes. Sa mère se tient à ses pieds, submergée par la douleur. Ainsi, l'œuvre célébrissime de Pergolèse ne serait-elle pas seulement le poème supra-expressif et quelque peu maniéré que l'on se plaît à interpréter de nos jours? Certains dramatismes seraient atténués, quelques rudesses gommées. Afin d'en restituer l'esprit d'origine, Franck-Emmanuel Comte a imaginé une interprétation de l'œuvre de Pergolèse totalement nouvelle. Privilégiant une approche philologique du manuscrit, il a associé au Stabat Mater quelques polyphonies traditionnelles chantées jusqu'à nos jours lors de la Semaine Sainte. Cette alternance met en avant l'expression première du texte et les contrastes violents, tout en soulignant les liens entre l'héritage populaire du sud de l'Italie et le talent cosmopolite de Pergolèse. Le poème latin et l'œuvre du moine franciscain Jacopone di Todi, qui en écrivit les 20 versets au XVIIIe siècle. Il dépeint les souffrances de la Vierge Marie devant l'agonie du Christ. Voici la traduction du premier verset. « Debout, la mère pleine de douleur se tenait en larmes près de la croix. » Giovanni Battista Pergolesi est né en 1710 à Iesi, à côté d'Ancone, et il est mort en 1736 à Pozzuoli, 26 années d'existence. Maintenant, laissons la parole à Franck-Emmanuel Comte pour cette première leçon, si je puis dire, du baroque expliqué à tous.

Auréolé de cette gloire romantique de ceux qui meurent très jeunes, le 16 mars 1736 à 26 ans d'un mal de poitrine, Pergolèse n'est pourtant pas l'ange éthéré, beau comme un dieu, que l'on représentait souvent. En fait, il était boiteux et assez laid. De plus, il était naturellement plus porté vers une furie comique napolitaine que vers la ponction religieuse. Pergolèse fut violoniste, compositeur, maître de chapelle et chanteur. Gersi, comme on l'appelait, aimait la voix par-dessus tout. Comme tout bon napolitain, l'opéra était sa passion. Compositeur précoce, déjà célèbre à l'âge de 16 ans, il laissa une œuvre importante, parmi lesquelles 10 opéras, représentatifs du pur style napolitain. Son écriture musicale est essentielle dans l'histoire de la musique, car elle annonce par bien des aspects le style classique, celui de Mozart.

Le texte du Stabat Mater est un hymne médiéval, composé au XIIIe siècle par le moine franciscain Jacopo da Todi, au moment de l'émergence du culte marial, à l'époque où les femmes eurent à nouveau officiellement une âme. Depuis, ce texte est devenu un des plus poignants et un des plus utilisés pour les compositeurs de toutes les époques. Ce mélange de douleur et de miséricorde, de douceur et de compassion, rend une dimension humaine à la mort et à la douleur. C'est une simple mère qui pleure la mort de son fils, à laquelle elle assiste, impuissante. Chez Pergolèse, outre le début de l'œuvre qui commence par une sorte de marche au supplice, à laquelle se superposent les dissonances expressives des deux violons, puis des deux chanteurs, l'œuvre recèle de nombreux passages où Pergolèse semble partager avec une vraie compassion la souffrance de Marie au pied de la croix. Ainsi, dans le duo « Qui est homo, qui non fleret », qui peut se traduire par « Quel homme sans verser de pleurs verrait la mère du Seigneur endurer un si grand supplice ?», on peut penser que Pergolèse s'identifie lui-même à cette scène et exprime musicalement sa compassion.

L'œuvre, dès le XVIIIe siècle, jouit d'une réputation et d'un prestige exceptionnel dans toute l'Europe des Lumières. Aussi n'est-il pas étonnant que de nombreux compositeurs l'aient recopiée ou adaptée selon leurs propres goûts ou besoins. Une des adaptations les plus célèbres est celle de Jean-Sébastien Bach, qui, à partir d'une traduction allemande du Miserere, adapte l'œuvre à ses propres besoins. Une autre adaptation ou arrangement, moins connue sans doute, mais peut-être plus intéressante, se trouve conservée à la Bibliothèque municipale de Lyon sous la forme d'un manuscrit unique. Celui-ci est l'œuvre d'un musicien anonyme du XVIIIe siècle qui propose une approche plus riche sur le plan de la polyphonie. Il rajoute ainsi des voix supplémentaires dans trois des numéros et proposant ainsi une sorte d'extension polyphonique qui apporte une ampleur tout à fait importante sur le plan dramatique à certains passages, comme par exemple pour le verset « O quam tristis » où les chanteurs forment une sorte de foule expressive qui compatit à la douleur de la Vierge, un peu comme dans les chœurs de Tourba, dans les Passions de Jean-Sébastien Bach.

Pergolèse, compositeur d'opéra napolitain, écrit là une œuvre tout à fait sacrée, mais c'est une sorte néanmoins d'opéra miniature, tout en clair-obscur, avec une dramaturgie évidente, un rythme théâtral sous-jacent qui guide les émotions de l'auditeur vers les sommets expressifs. Le moment d'émotion maximale est ainsi atteint dans la description de la douleur de la Vierge, dans le passage « Vidit suum dulcem natum », la tonalité sombre de fa mineur, les intervalles disjoints expressifs, l'accompagnement instrumental haletant, et surtout la mise en musique du moment final où Jésus rend l'esprit, est un pur chef-d'œuvre lyrique. Où Pergolèse va bien au-delà de la simple description musicale, une scène douloureuse, mais cherche avant tout à susciter une émotion profonde de l'auditeur.

Parallèlement au style expressif et lyrique dont Pergolèse use pour la plupart des versets, il structure sa composition en proposant deux fugues magistrales et habiles qui attestent de sa maîtrise du contrepoint classique. Arrangées également à cinq voix dans le manuscrit de Lyon, celles-ci ont davantage une fonction structurante que purement expressive. Elles sont néanmoins l'élément indispensable qui permet au Stabat Mater de Pergolèse d'atteindre le rang de chef-d'œuvre absolu.

à retrouver sur le DVD Le Baroque expliqué à tous, volume 1, 1993-2013, le concert de l'Hostellieu fête ses 20 ans. Maintenant, je vous propose d'écouter le Stabat Mater.

C'était le Stabat Mater de Giovanni Battista Pergolesi, avec Esther Newhouse soprano, Emmanuel Fruchard mezzo soprano, Hugo Peraldo ténor, Antoine Saint-Espèce baryton, Éric Chopin basse, l'ensemble instrumental du concert de l'Hostel-Dieu, Franck-Emmanuel compte à l'orgue et à la direction. L'enregistrement a été réalisé en public en août 2012. Les commentaires cités sont extraits du site du concert de l'Hostel-Dieu. Faisons connaissance avec le maître Franck-Emmanuel Comte. Il est diplômé des classes d'écriture et de direction du CNSMD de Lyon, bourguignon d'origine. Il crée en 1993 le Festival musical en Auxois qu'il dirige toujours. La même année, à la demande de l'Association des Amis de l'Hôtel-Dieu de Lyon, il crée un ensemble de musique ancienne qui prend le nom de « Concert de l'Hôtel-Dieu ». Le DVD « Le baroque expliqué à tous » volume 1 comprend les ouvrages suivants. Stabat Mater de Pergolèse, Miserere d'Allegri, Exultat et Jubilé de Mozart, Nisi Dominus de Vivaldi, Lamento d'Ariana de Monteverdi, Spen in Allium de Thomas Tallis. Maintenant, nous allons passer quelques œuvres populaires contenues, non pas dans le DVD, mais dans le CD Stabat Mater. D'abord, la Carpinezze, une tarentelle instrumentale.

0: La canzone Donna Isabella que nous avons dû abréger. Auparavant, il y avait la Carpinezze, deux pièces qui sont sur le CD, Pergolèse, Naples, entre art savant et inspiration populaire, chez www.concert-hostellieu.com.
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8: Salut à tous, c'est Jay, ravi de vous retrouver une fois de plus dans The American Show, l'émission qui vous offre le meilleur de la musique nord-américaine, et ce, au fil de nos découvertes. Cette semaine, c'est un joli mélange qui vous est proposé de l'americana au folk, en passant par de l'excellent blues. D'ailleurs, notre melting pot commence tout de suite avec les starters de la semaine.
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8: On commence les starters avec du bluegrass et le trio Band of Rooks. Anciennement connu sous le nom de The Rambling Rooks, ces trois-là sont des pointures de l'ombre de l'industrie musicale et avec leur nouveau nom, ils déboulent aussi avec un nouvel album éponyme dont on écoute l'extrait All the Way.

présent avec le premier EP de la jeune Erin Kelly. Ça s'appelle Why Wait et c'est pas mal du tout. Petite démonstration avec le morceau Real Good Man.

Entre jazz, ragtime, western swing et rock'n'roll, Poké Lafarge n'a pas son pareil pour faire revivre les années 40-50. Something in the Water est le premier extrait de son prochain album du même nom et c'est diablement accrocheur.

American Show. Et à l'instant, c'était Brian Lee avec un extrait de l'album Declare. On écoutait Going West. C'est partagé entre Las Vegas et sa région, le lieu de son enfance, et Nashville, la ville qui lui a appris le songwriting, que Chris Hears, notre première découverte de la semaine, a développé sa musique. Faite du meilleur du songwriting américain, dans un mélange country-americana, la musique de Chris Hears est immédiatement attachante. 2015 marque la sortie de l'album Road Ahead Shines, dans lequel il est accompagné par un groupe de Las Vegas, The Dirt Rich Band. En fin de parcours, c'est d'un super album finement produit que nos oreilles bénéficient, une musique accrocheuse, riche, qui est à la fois touchante et enivrante. Un ensemble de titres sur l'espoir et son absence qui nous a immédiatement séduits. Et du coup, eh bien, on partage avec deux extraits pour cet album. On va s'écouter Trailer 19 et Road Trip. Voici Chris Hears.

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1: Still down at 7 avec Bonefish. Vous écoutez The American Show et je vous l'ai dit en introduction de cette émission, on va parler de blues aussi dans cette émission. Il s'agit pour cette découverte d'un groupe talentueux pour un album qui est génial. Le groupe s'appelle T-Belly, c'est un groupe anglais mené par le chanteur et auteur Russell Keefe. Et déjà, on peut s'arrêter sur lui quelques instants. Russell, c'est une voix éraillée au charisme sans borne qui nous rappelle clairement Joe Cocker à ce titre. Pour le reste de la troupe, on trouve Ross Lardner à la guitare, Riyad Abji à la basse, Kevin McGill à la batterie et Debs Bonomini au chœur. Et comme on dit dans le jargon, eh bien, ça envoie du bois. L'album s'appelle Dead Men Don't Pray, ce qui annonce la couleur, mais leur musique balance tellement que les morts pourraient très bien se relever pour danser et boire un verre avec nous. Un disque excellent à ne pas manquer, je vous en propose deux extraits, Respectable Men et un morceau blues jazz avec Night at the Ritz. Voici T-Belly.

Dans The American Show avec la musique de John Denver, c'était Some Days Are Diamonds, interprété ici par Amos Lee. On finit nos découvertes avec un songwriter canadien qui mérite un gros coup de projecteur, tant sa musique est superbe. Il s'agit de Shannon Lyon, un artiste qui a commencé sa carrière musicale au début des années 1990. Tout d'abord versé dans la musique pop-rock, il fait un carton au Canada avec son groupe Strange Days, qui se sépare en 1994. Shannon monte alors son propre label et se tourne vers la scène rock indépendante. Il multiplie ainsi les projets au fil du temps et surtout entame une carrière solo. Une carrière qui démarre plutôt bien et qui permet à Shannon de s'affirmer comme un songwriter talentueux. Avec le temps, le pop-rock a fait place à l'Americana folk, ce qui renforce encore le poids des mots justement choisis et toute la poésie de la plume de l'artiste. Je vous propose donc de le découvrir au travers d'extraits de son album intitulé The Light Behind, un magnifique album pour un moment magique, avec deux extraits, In All Honesty et Jenny's Song. Voici la musique magique, fantastique, de Shannon Lyon.

American Show, ça touche déjà à sa fin. Merci d'avoir été avec nous. Vous pouvez m'écrire si vous souhaitez à l'adresse email radio-jay@hotmail.fr et surtout nous retrouver sur internet sur le site de l'émission theamericanradioshow.blogspot.com ainsi que sur les réseaux sociaux, la page Facebook The American Show ou sur Twitter @jayamericanshow. Et nous, on se retrouve bien sûr la semaine prochaine, même heure, même radio. Mais en attendant, eh bien, je vous laisse pas tout seul. Je vous laisse avec un dernier extrait de la superbe musique de Shannon Lyon. C'est I Crossed the Ocean. Ciao à tous.

Goodbye Lullaby, c'est le titre du quatrième album studio d'Avril Lavigne, qui est publié l'année 2011, un disque qui permet une nouvelle fois à l'artiste de partager ses expériences personnelles à travers son écriture et sa musique. On l'écoutait avec un extrait qui s'appelle I Love You. Et bien voilà, c'est reparti pour une nouvelle session de Platine Collector avec aujourd'hui entre autres les Simple Minds, U2, Radiohead ou bien encore Eric Clapton, et tout de suite le groupe Texas.

Le sixième album studio des Simple Minds, sorti en 1982 et qui va marquer le début d'un immense succès international pour le groupe. Il s'appelle New Gold Dream et c'est un disque charnière entre la période de Cold Wave expérimentale et le son plus commercial qui va suivre, avec des hits déjà taillés pour figurer aux meilleures places des classements britanniques comme Glittering Prize.

Premier single extrait du quatrième album solo de Phil Collins, c'est Another Day in Paradise, un titre qui aborde une nouvelle fois la situation des sans-abri, comme cela avait déjà été le cas dans Man on the Corner, que l'artiste a enregistré avec le groupe Genesis. Un énorme carton en tout cas pour ce titre, qui sera le septième mais aussi l'ultime numéro 1 de Phil Collins au sein du Billboard américain.

Le 10e album studio de U2, publié en l'an 2000, décrit par The Edge comme un album très simple, il marque le retour du groupe à un son plus traditionnel après leurs expérimentations dans les années 90. Numéro 1 dans 32 pays dès sa sortie, il est l'album le plus populaire de U2 depuis The Joshua Tree, grâce aux 4 singles qui en sont extraits, parmi lesquels Walk On.

The Smashing Pumpkins, un groupe de rock alternatif américain originaire de Chicago. Il est formé en 1987 par le chanteur et guitariste Billy Corgan, seul membre à avoir participé à tous les disques du groupe. Parmi ceux-ci, un troisième double album publié l'année 1995 qui devient l'une des meilleures ventes pour ce format avec plus de 20 millions de copies écoulées à travers le monde et au sein duquel on retrouve le fameux Bullet with Butterfly Wings.

Le tout premier single de Radiohead, publié l'année 1992, c'est bien sûr le célèbre Creep, écrit par le chanteur Thom Yorke, un titre qui rencontre au départ peu de succès en Grande-Bretagne, mais qui décolle littéralement aux États-Unis, malgré des paroles jugées obscènes, qui seront d'ailleurs légèrement modifiées pour le marché américain. Mais c'est sans aucun doute le titre le plus populaire de Radiohead, qui cessera pourtant de l'interpréter en tournée durant les années 2000.

C'est un groupe de glam metal américain qui s'appelle Autograph, formé au début des années 80, en 1983 précisément. Ils ont une dizaine d'albums à leur actif. Pourtant, l'histoire ne retiendra surtout que ce titre, issu de leur premier opus publié l'année 1984, le très populaire Turn Up The Radio.

L'album Sonic Temple, le quatrième de cette formation rock britannique qui s'appelle The Cult, publié en avril 1989, il contient sans aucun doute certaines des chansons les plus populaires du groupe, parmi lesquelles Heidi. Et bien voilà, c'est fini pour aujourd'hui. Retour de Platine Collector très prochainement pour se quitter. Eric Clapton, période 80s, avec un extrait de l'album Journeyman. À bientôt. Salut.

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3: Qu'on se la représente comme le canon d'une musique exigeante dont la confection repose sur des bases solides ou comme une pensée de la musique adossée à un savoir académique, ce qu'on appelle la musique classique se perçoit volontiers comme le contraire de la musique commerciale. Alors qu'en monnayant leurs prestations à des prix faramineux, en adaptant leurs prestations aux circonstances les plus payantes, certaines stars romantiques, devenues grands noms de la musique classique, ont bel et bien joué le jeu d'un vedettariat dont le rappel vient effriter la frontière bien artificielle qui voudrait donc distinguer la musique classique d'une part et la musique commerciale d'autre part. Pour ce numéro brillé de Métaclassique, nous sommes installés à la bibliothèque Lagrange-Fleuret pour échanger avec deux musicologues venus évoquer des figures oubliées qui étaient pourtant des vedettes du 19e siècle, Charles-Valentin Alcan et Sigismund Thalberg. Alcan sera évoqué par Thomas Vernet qui, avec Cécile Reynaud, a réuni une quinzaine d'études pour un ouvrage collectif intitulé Charles-Valentin Alcan, le piano visionnaire, publié par la Société Française de Musicologie, et Thalberg sera évoqué par Roselba Agresta, qui publie aux éditions Hermann le livre Sigismund Thalberg, une star à l'âge romantique.

0: Extrait de la fantaisie sur des thèmes de Moïse, l'opus 33 de Thalberg avec au piano Marc-André Hamelin. Bonjour Rosalba Agresta.
1: Bonjour David, qu'est-ce que ça fait ?
0: Je ne pouvais pas m'empêcher en écoutant toutes ces notes d'imaginer une pluie de pièces de monnaie, tellement cette pièce pourrait devenir lucrative dans le contexte dans lequel elle est donnée un certain 31 mars 1837, soir où Thalberg se retrouve en duel avec Franz Liszt, un duel pianistique qui se voulait philanthropique et donc qui était un concert à bénéfice.
1: C'était un concert à bénéfice organisé par la princesse Christina Trivulzio di Belgioioso. C'était un concert qui rentrait dans une série de manifestations caritatives au bénéfice des réfugiés italiens. Et la princesse joue sur cette rivalité Liszt-Thalberg et invite les deux pianistes à ces manifestations qu'elle organise pour faire monter justement le revenu de la récolte qu'elle espère faire pour ses compatriotes.
0: Et alors qui dit se mettre en duel, même si on ne cherche pas spécialement de gagnant, en tout cas on rivalise de virtuosité, on étale ses capacités techniques incroyables.
1: Ils ont étalé leurs capacités techniques, l'un avec Thalberg, donc avec la fantaisie sur Moïse, et Liszt avec la fantaisie sur Niobe, et qui est complètement à l'opposé de cette fantaisie que nous venons d'écouter, parce qu'elle joue plutôt sur le côté brillant, sur le côté staccato, alors que chez Thalberg, la pièce que Thalberg avait choisie était plutôt, mettait en valeur le chant, le côté chantant du piano, pour lequel Thalberg a été connu et a été célèbre.
0: D'où le recours d'ailleurs à un air d'opéra, le thème de Moïse qui vient de Rossini. C'est un genre, la fantaisie, qui n'est pas forcément goûté par tout le monde dans les années 1830. Vous avez relevé dans la revue et gazette musicale de Paris en janvier 1837, donc finalement peu de temps avant cette soirée, que c'est une des œuvres les plus prétentieusement vides et médiocres que nous sachions, mais encore c'est là une chose souverainement monotone et partant souverainement ennuyeuse.
1: Mais c'est Liszt qui dit ça.
0: Ah, c'est Liszt.
1: C'est son rival.
0: Ah, d'accord. Ah oui, donc ça rentre dans...
1: Ça rentre dans la construction de la célébrité et dans le duel, parce que le duel chez la princesse Belgioioso a été préparé justement par une polémique dans les pages de la revue Gazette Musicale où Liszt a publié un article où il a attaqué l'art de son rival, Thalberg. Et par ailleurs, cet article s'est retourné contre lui parce que les partisans de Thalberg se sont mis à écrire, même dans d'autres journaux, en attaquant Liszt, en lui reprochant le fait qu'il prenne le droit d'attaquer son rival, et pas faire une lutte à armes égaux, c'est-à-dire pas lutter avec lui en musique, mais lutter avec lui en tant que critique. Et okay, ça, ce n'était pas accepté. Et d'autre part, il y a l'influent musicographe belge François Joseph Fétis qui prend parti aussi pour Thalberg. Et donc, il y a une véritable diatribe qui s'instaure dans les pages de la revue Gazette entre Liszt et Fétis.
0: Donc, c'est une espèce de culture de clash où, en fait, plus ils se clashent l'un et l'autre et plus ils sont encore plus célèbres à l'arrivée. Donc, finalement, ils sont co-bénéficiaires de ce genre de combat.
1: Exactement. Et aussi, ils font... Ils prennent des postures qui vont entretenir une image particulière publique d'eux-mêmes. Par exemple, dans tout ce brouhaha de réponses, d'accusations dans la presse, Thalberg ne répond jamais. Et donc, il fait entretenir par la presse une image de pianiste neutre, calme, pas belliqueux, contrairement à Liszt qui l'attaque dans les journaux. Et donc, il bénéficie de cette polémique que Liszt lui-même a lancée. Et cette polémique bénéficie à la notoriété, à la célébrité de Thalberg.
0: Ouais. Vous faites une différenciation entre différentes formes de notoriété. Il y a la gloire, il y a la réputation, il y a la célébrité. Et sans doute, est-ce qu'ils sont conscients aussi de ces échelles ?
1: Ils sont à peu près conscients. Ils différencient la célébrité de la réputation, dans les articles de presse que j'ai lus. Aujourd'hui, tout cela a été bien théorisé. L'historien Antoine Lilti a fait une véritable distinction, une histoire des célébrités où il considère la gloire comme quelque chose qui est obtenu par des individus exceptionnels pour leurs exploits et qui est obtenu à titre posthume surtout. Mmh. Alors que la réputation est quelque chose qui est construite socialement, c'est un groupe qui reconnaît l'un des leurs en tant qu'individu qui émerge au sein du groupe même. Et la célébrité, c'est encore différent. Ça serait en quelque sorte une réputation étendue, parce que même des personnes qui sont extérieures au groupe connaissent la personne célèbre, mais elle est surtout entretenue par les médias au XXe siècle, ouais, et par la presse au XIXe siècle.
0: C'est ça, ça veut dire qu'il faut des médiateurs, et puis il y a des attributs de la célébrité, comme l'existence d'un impresario, dans le cas de Thalberg. Il y a un certain Maury qui va travailler avec lui et qui va participer à en faire une vedette.
1: Il participe. Maury n'était pas encore un véritable impresario, c'était un violoniste anglais qui organiser ses tournées dans les provinces britanniques, et Thalberg, il s'associe à Maury et à d'autres musiciens, la cantatrice Alberta, Brizzi, etc. Mais, et donc il bénéficie de tous les contacts que Maury a dans les provinces anglaises. Et pour sa tournée qu'il a donnée entre 37 et 38, il peut donner des concerts dans plusieurs petites villes anglaises, en province, grâce au contact de Maury. Mais lorsque Maury se retire, parce qu'il a été nommé, il a eu un poste à Londres dans un orchestre qui d'ailleurs a été éphémère, Thalberg ne cherche pas un autre impresario, mais il organise lui-même ses propres concerts. Donc il était un peu, il joue sur cette ambivalence, il repose sur cette figure émergente d'impresario qui n'en est pas encore un, mais il organise aussi ses concerts à l'ancienne, en prenant des contacts lui-même avec les musiciens locaux. Et cela, il le fait d'une manière beaucoup plus flexible que s'il était avec un impresario. Je donnerai l'exemple des concerts qu'il a donnés à Dublin. Le directeur du Théâtre Royal de Dublin a pris contact avec Thalberg, et donc là, il a invité à jouer à ce théâtre le 2 janvier 1838. Il a annoncé dans la presse en disant « j'ai réussi à avoir ce grand pianiste seulement pour une fois, etc. » Et deux jours plus tard, il annonce à nouveau « j'ai réussi à obtenir une deuxième soirée pour ceux qui ne l'auraient attendu. Venez, c'est la dernière fois qu'il jouera à Dublin. » Deux jours plus tard, il y aura encore une dernière soirée. Et cette
0: des stratégies de réclame.
1: C'est une stratégie de réclame, c'est une stratégie de création de l'attente. Et Thalberg, il le fait souvent dans sa carrière. En 1939, il annonce, certains journaux anglais annoncent qu'il se retirera de la vie de concert, alors que rien ne prouve qu'il avait cette intention.
0: Il fait le coup des adieux, quoi.
1: Il fait le coup
0: Mais ça veut dire qu'il va composer une musique à la hauteur de la situation qu'il génère, qui précisément va être hyper brillante, extrêmement virtuose, jusqu'à s'inventer plus de mains qu'il n'en a. Il développe ce qu'on appelle la technique des trois mains.
1: Il développe cette technique qui est, du moins, lui est attribuée. Lui-même, dans une lettre à Hiller, dit qu'il est l'inventeur, celui qui l'a développé, mais pas celui qui s'en sert de manière exclusive, parce que tout le monde, après, va s'en approprier. Il s'agit d'une manière nouvelle de traiter le piano, en rajoutant un troisième niveau entre l'accompagnement et la mélodie chantante, qui est généralement confiée à l'aigu du piano. Donc Thalberg rajoute ce troisième strate, et son intelligence, c'est de confier la mélodie à cette partie médiane du piano et à la faire jouer avec les deux pouces alternativement. Et donc il arrive à obtenir du piano un volume sonore qui était inouï et qui faisait que le public doute que ce soit un seul pianiste qui produise tout ce son. Les gens commencent à dire qu'il a trois mains, donc cette technique a pris le nom de technique des trois mains. Et on commence à parler du pianiste à 20 doigts, d'où le célèbre portrait Charles de Danton qui lui prête 10 doigts pour chaque main.
0: Pour chaque main, qui est une façon de représenter cette troisième main. Son prof, Ignace Moscheles, se met lui-même à utiliser cette technique.
1: Se met lui-même. Thalberg, il avait pris des leçons avec Moscheles, et Moscheles, il a toujours eu un regard de fascination et un peu de méfiance, mais lui-même, il adopte cette technique parmi tant d'autres. Mendelssohn, il le fait aussi, et il y avait un pianiste qui était en quelque sorte précurseur par rapport à Thalberg. C'est un pianiste qui n'est pas très connu, qui s'appelle Francesco Pollini, c'est un Italien.
0: Qui était un élève de Mozart.
1: Qui était un élève de Mozart et qui, en 1821, a publié Esercizi in forma di toccata, où il écrit la musique à l'aide de trois portées. Et donc, nous sommes tout à fait dans cette atmosphère thalbergienne, parce que la musique de Pollini témoigne de cet élargissement des possibilités expressives du piano par l'ajout de ce troisième niveau, même si Pollini ne confie pas le chant à la partie médiane du piano. Et donc, on reste dans l'aigu.
0: Voici donc une application de cette technique utilisée par le prof de Thalberg, Ignace Moscheles. C'est la septième étude de son opus 95 qui est intitulée La tendresse. Elle est ici interprétée par Noël Lee.

0: Tendresse, l'étude numéro 7 de l'opus 95 de Moscheles, qui était un élève de Salieri d'ailleurs, ici interprété par Noël Lee. Bonjour Thomas Verdet.
1: Bonjour David Christoffel.
0: Vous dites de Charles Valentin Alcan qu'il a cherché à se soustraire du monde, ou du moins à s'en tenir à distance. Les poses qu'il adopte pour ses portraits photographiques, dos tourné et le regard fuyant l'objectif, expriment de façon éloquente sa manière particulière d'être au monde. C'est-à-dire de s'en cacher, quasi.
1: De s'en cacher. En écoutant Rosalba, à l'instant, je regardais aussi la couverture de son livre très coloré, inspiré par Andy Warhol, et je me disais que c'était une couverture qui allait très bien à Thalberg, mais pas du tout à Alcan. J'imagine pas du tout Alcan
0: dans
1: cette
0: blanc.
1: Position. Je l'imagine en noir et blanc, mais je l'imagine aussi tourner le dos
0: oui,
1: à l'objectif. Et c'est assez saisissant, d'ailleurs, ces photographies, où on le voit ostensiblement tourner le dos au photographe et ouais. Au spectateur, dans une mise très correcte de bourgeois du 19e siècle, redingote et chapeau haute forme, parapluie à la main, mais vraiment ostensiblement tourner le dos au spectateur. Et effectivement, c'est une manière assez particulière d'être au monde, de briller d'une certaine manière.
0: Alors, il est brillant, quoi
1: qu'il en soit.
0: Ouais.
1: Il est brillant, il est né brillant.
0: Ouais.
1: C'est un enfant brillant, qui avait tout pour être un enfant prodige et génial. Enfin, il a un premier prix de piano au conservatoire à 10 ans, il tente le prix de Rome à 18, il fait tout dans un début de carrière pour tout le cursus honorum du parfait compositeur romantique. Mais ça ne marche pas, ouais. Aussi bien qu'un Thalberg ou un autre, d'autres compositeurs de son époque, ouais. Pour des raisons qui lui sont sans doute propres et qui forment cette personnalité à part et qui a interrogé ses contemporains.
0: Alors on dit que les autres compositeurs de l'époque, dans le livre collectif que vous dirigez avec Cécile Reynaud, il y a une contribution d'Alexandre Advitki qui explique que c'est aussi pour briller qu'Alcan se met à composer en plus de seulement jouer du piano, c'est-à-dire qu'il est d'abord virtuose et il devient compositeur pour continuer à être que mieux virtuose.
1: Oui, puis il fait tout pour devenir... il suit ce chemin de l'interprète qui ne peut pas se contenter d'être interprète, qui a des choses à dire en tant que compositeur. Il tente le prix de Rome pour réussir, c'est la voie royale, le prix de Rome, pour atteindre le grand opéra et pour mettre ses pas dans ses illustres prédécesseurs, mais dès ses cantates du prix de Rome en 1832-1834, c'est un premier échec et qui sera sans doute assez fondateur dans sa carrière et dans ce repli progressif du monde.
0: L'échec, il peut aussi s'expliquer par le fait qu'il est surtout habitué à faire un des grands concertos de bravoure à la Doucet, à la Hummel. Il est parti pour être dans un pianisme tel que l'idée même de faire une cantate doit être un peu à côté de sa vie musicale habituelle.
1: Oui, et puis je pense que c'est ce que dit bien Alexandre dans son texte, c'est qu'il arrive il arrive au mauvais moment aussi dans l'histoire du prix de Rome. C'est qu'il arrive à un moment où on attend autre chose. Il arrive à un moment où dans l'histoire du prix, il y a une sorte de, pas de révolution, mais d'évolution plutôt, du prix de Rome. Quand il concourt, on attend de lui autre chose que la préparation pour laquelle il avait été fait. Donc des cantates à plusieurs voix, sur des livrets qui pouvaient être humoristiques. Et ça, c'est des dimensions qu'il saisit mal, sans doute, le jeune Alcan, et qui ne lui vont pas très bien.
0: Et alors, une quinzaine d'années plus tard, il se présente au poste tant convoité de professeur de piano au conservatoire en 1848. Il échoue et il est dit dans le livre que son penchant pour la misanthropie s'accentue, si bien qu'on ne sait pas qu'est-ce qui est la cause de quoi entre l'échec et la misanthropie.
1: c'est vrai qu'après cette date-là, après 1848, il y a un retrait du monde.
0: Oui.
1: Jusque dans ces années-là, c'est quelqu'un qui quand même, et on le voit dans ses correspondances avec Chopin, avec Massarnao l'Espagnol, c'est quelqu'un qui a quand même une vie sociale qui est celle d'un musicien qui veut percer dans le pari musical de l'époque, très concurrentiel aussi. Il ne s'agit pas seulement d'être virtuose, il faut quand même trouver à se démarquer. Et l'échec de 48 est vraiment un marque...
0: Il y a un avant-après.
1: Oui, ouais. il y a quand même une... Ça fait date dans sa carrière, et il y a un retrait du monde à partir de cette date-là.
0: Il y a un retrait du monde un peu plus définitif, c'est quand il meurt. Et là, son fils Delaborde, qui est lui-même prof au conservatoire, va prendre le relais de la célébrité de son père en essayant de caser ses partitions pour des concours d'entrée ou de sortie.
1: Oui, enfin, déjà, il y a cette relation complexe entre ce père et ce fils non reconnus, d'une admiration du fils pour son père, un rendez-vous manqué. Et c'est vrai qu'après la mort d'Alcan, Delaborde va cultiver la notoriété de son père, pas seulement dans sa classe, mais en jouant lui-même les œuvres de son père. Et pour un compositeur dont on dit qu'il ne recherchait pas la notoriété, Delaborde va jouer à l'exposition 1889, je crois, ouais. À l'exposition universelle des pièces d'Alcan qui vont être remarquées. Donc pour un compositeur qui voulait être discret, c'est un peu raté.
0: Parce que vous avez regardé un peu les articles qui paraissent à sa mort. Il y a un article de Arthur Pougin qui, connaît comme un grand artiste, malheureusement trop modeste, et qui semblait se complaire dans le silence et la solitude au rebours de tant d'autres qui remplacent le talent par la recherche bruyante de notoriété plus ou moins frelatée. Si bien qu'on a le paradoxe d'un compositeur qui aurait été comme ça très longtemps dans sa vie, très en retrait, et en même temps qui fait une musique quand même, qui reste très brillante.
1: Très brillante. Mais c'est vrai que c'est quand même une énigme, Alcan, et ça l'a été pour ses contemporains comme ça l'est pour nous. Et moi, en travaillant sur cette fortune posthume d'Alcan, je me suis demandé, effectivement, j'ai repris à mon compte une interrogation de Camille Benoît, du critique Camille Benoît, qui s'est demandé, mais qu'est-ce qu'Alcan, finalement? Et je n'ai pas eu la réponse. Je crois qu'il nous échappe toujours, l'homme Alcan nous échappe toujours, mais... Sa musique est là et reste, et elle a été défendue. Je crois que c'est sa musique que défendait son fils. Et je crois que c'est quelqu'un qui a intrigué justement par ce retrait du monde. Ce que dit Pougin, ce que dit Marmontel aussi, quand il dit que c'est quelqu'un qui ne recherchait pas la notoriété dans un 19e siècle. Ou le vedettariat, on en parlait précédemment avec Thalberg. Bien, quelqu'un qui ne la recherche pas, ça pose question. Ça interroge.
0: Ça grippe un peu le système. Ouais.
1: Moi, je pense que celle qui l'a le mieux cerné, c'est Georges Sand, en tout cas, qui le qualifie de pianiste célèbre, de musicien savant et d'homme de cœur. Et je crois que ces trois dimensions-là sont celles un peu qu'on a essayé de montrer dans le livre, que ce n'est en tout cas pas le misanthrope enfermé juste dans son cabinet, dans sa solitude. C'est quelqu'un c'est une personnalité très très complexe. C'est un peu toutes ces dimensions-là qu'on a voulu montrer.
0: On va écouter un extrait du Festin d'Ésope, qui est son opus 39 numéro 12, et qui est devenu une pièce de concours après sa mort par l'intercession de son fils Delaborde.

0: C'est de la musique qui fait rire. On comptait le nombre de mains, on arrivait à 4, 5, 6. C'était Joseph Bloch qui interprétait donc ce festin d'Ésope. Et quand le tout Paris va écouter la classe de femmes du conservatoire qui passe cette épreuve inventée par Delaborde, le fils de Alcan, il y a des réactions bizarres.
1: Vous imaginez au concours entendre 32 fois, c'est ce que dit Colette dans une recension assez drôle qu'elle fait de ce fameux concours de 1903, je crois.
0: Ouais.
1: Entendre 32 fois successivement cette même étude.
0: Sachant qu'on a entendu 2 minutes sur 14. Ouais. Ouais.
1: Ça devait quand même être assez particulier.
0: Elle dit quoi exactement, Colette?
1: En fait, elle trouve que ce festin d'Ésope recèle toutes les traîtrises et tous les dangers d'un morceau de concours.
0: Ouais.
1: On peut s'en douter, mais ça va même au-delà du morceau de concours. Et elle le compare à l'apprenti sorcier de son époque. Mais il n'y a point de pittoresque qui résiste à 32 exécutions consécutives. Et puis alors, oui, comme c'était Delaborde qui avait suggéré que cette pièce soit mise au concours, on a quand même soupçonné qu'il avait favorisé ses élèves en les préparant.
0: Un peu plus que les autres.
1: Plus que les autres. Mais c'est vrai que ce festin d'Ésope, enfin, là, va être un peu le... C'est peut-être le sommet de virtuosité d'Alcan. Et c'est une pièce que Delaborde joue aussi très souvent en concert. C'est un peu la pièce maîtresse des récitals de Delaborde. Et finalement, ce dont je me suis aperçu en faisant ce travail sur la fortune posthume d'Alcan, c'est qu'Alcan n'est pas oublié. Sa musique reste à travers, justement, ces morceaux de concours, mais les lauréates de ce concours, de ces concours du conservatoire qui vont faire carrière, elles continuent à jouer Alcan et elles continuent à jouer notamment le festin d'Ésope et plusieurs de ses études. Et que finalement, la musique d'Alcan n'est pas oubliée. Elle reste défendue longtemps après sa mort par ses élèves de Delaborde, puis d'Isidore Philippe. Il y a une filiation. Et que donc l'oubli dans lequel Alcan serait tombé immédiatement après sa mort ou même de son vivant, il est
0: un peu mythique.
1: Il est relatif.
0: Ouais, voilà. Il est vraiment relatif. Là, c'est donc une espèce de tube de conservateur. On écoutera tout à l'heure des œuvres un peu plus intériorisées d'Alcan qui n'a pas donné que dans cette dépense d'hyper-virtuosité dans tous les sens. Rosalba Gresta, Thomas nous disait à l'instant qu'en 1848, il y a eu une espèce de retrait de Alcan. Thalberg, lui, s'est brutalement arrêté de faire de la musique 10 ans plus tard, en 1858. Qu'est-ce qui s'est passé?
2: Il s'est arrêté après sa tournée de 2 ans aux États-Unis. Il rentre en Europe et il décide de s'installer à Naples et de cultiver la vigne.
0: D'accord. Par contre, il n'arrête pas de faire de l'argent.
2: Il
0: a quand même un sens très commercial de son activité de viticulteur.
2: Il a un sens très, très commercial et il arrive à jouer sur son nom, sur sa célébrité de virtuose pour faire de l'argent avec son vin, évidemment. Mais ceci avec... il prête son nom, ou peut-être il le vend.
0: S'appelle Thalberg, Posidip Thalberg.
2: Oui, ouais. Et il gagne même un prix à l'exposition universelle de 56, si je ne me trompe.
0: Il avait déjà prêté son nom comme marque pour d'autres produits que de la musique?
2: Oui, évidemment, il était sollicité par les facteurs de piano.
0: Ouais.
2: Ce qui n'est pas étonnant, on sait qu'il y a ce lien très fort entre facteurs et grands pianistes. On pense à Chopin avec Pleyel, à Liszt avec Erhard. Donc Thalberg était également sollicité par Erhard, mais aussi par des facteurs italiens, par des facteurs américains. Ce qui est plus étonnant, c'est que Thalberg a prêté son nom pour des produits qui n'ont rien à voir avec la musique.
0: C'est-à-dire?
2: Par exemple, une coloration pour les cheveux.
0: Ah ouais?
2: Et lorsqu'il est allé aux États-Unis, il y a des publicités où il y aurait des lettres. Je n'ai pas trouvé l'original, mais je pense que ce sont des lettres originales. Tout simplement parce que les lettres qui sont publiées dans la presse américaine, dans plusieurs cas, j'ai trouvé l'original manuscrit de Thalberg. Donc, dans ce cas de publicité pour la coloration des cheveux, je n'ai pas l'original, mais dans cette lettre, Thalberg dit, lorsque je suis arrivée aux États-Unis, donc en fin 56, mes cheveux tournaient au gris, Alors que grâce à cette préparation phénoménale, j'ai retrouvé ma couleur d'origine.
0: Pourtant, il était moins connu pour sa chevelure que Liszt, non, justement.
2: Oui, beaucoup moins.
0: Donc, c'était une façon de prolonger la rivalité. Si on parle de légende, c'est bien d'abord parce qu'on parle de marque.
2: On parle de marque chez Thalberg, mais ce qui est intéressant, c'est qu'il vend ses produits dérivés et en même temps, il cultive une image particulière de lui qui est celle du pianiste désintéressé, du pianiste qui est généreux, qui n'est pas... ne s'intéresse pas à l'argent.
0: Mais qui a une image relativement fondée, parce que c'est un des seuls à, dans ses tournées, aller donner des concerts gratuits pour les pauvres.
2: Il donne des concerts gratuits pour les pauvres, notamment aux États-Unis, des concerts pour les étudiants, le Concert for the Pupils, et, ouais. Et il en donne aussi à Naples. Mais d'autre part, il me semble que cette image, elle est un peu double. D'une part, il y a cette visée charitative qui est là, et d'autre part, Thalberg joue sur ça. Parce que souvent, il essaye de faire passer une image qui est construite. Par exemple, lorsqu'il donne son premier concert à la Philharmonic Society de Londres, on lui propose des hommes qui ne lui convenaient pas. Il ne refuse pas. Mais il propose de jouer gratuitement. La presse commence à faire les éloges de Thalberg, qui ne se sacrifie pas au gain, qui joue pour l'art, etc. Et donc, il en tire un grand bénéfice. Mais quelques années plus tard, quand il revient en 1948, lorsque la Philharmonic Society lui propose des cachets qui ne lui conviennent pas, il n'hésite pas à renoncer, à lui dire « non, je ne joue pas pour moins de 600 francs ». Alors, lorsqu'il a accepté de jouer gratuitement en 1936, c'est parce qu'il savait qu'il devait asseoir sa notoriété à Londres et quel était le moyen meilleur que de jouer dans la société philharmonique la plus connue d'Angleterre.
0: Oui, donc il jouait le jeu d'un charity business qui était déjà préparé et existant en Angleterre, auquel il a répondu. Ouais. Mais si on compare à Liszt, par exemple, comment se fait-il qu'il paraisse plus généreux que Liszt ?
2: Liszt était aussi très, très ouais. généreux, mais je pense que c'est la manière dont ils sont construits leur rivalité dans la presse. Et c'est cette posture un peu agressive que Liszt a eue en 1937 qui lui a un peu collé à la peau par rapport à Thalberg, par rapport à sa rivalité avec Thalberg. Parce que Liszt, il était très, très généreux. Il donnait aussi des concerts charitatifs. Mais Thalberg reste... Il a vraiment construit son image sur cela.
0: Vous avez travaillé sur le cas de Thalberg en collectionnant les apparitions dans la presse. Il n'y a pas de correspondance. Il y a un déséquilibre documentaire avec Liszt absolument énorme.
2: Tout à fait. C'est, évidemment, Liszt, c'est un compositeur majeur. Il y a de nombreuses études.
0: Oui, mais Thalberg l'était majeur à ce moment-là.
2: Il l'était, mais personne n'y s'y intéresse aujourd'hui. Ouais. Parce qu'il y a eu un revers de fortune. Après sa mort, contrairement à ce qu'on disait pour Alcan, ouais.
0: Lui a été oublié tout de suite.
2: Il a été déprécié, en fait. Il y avait encore des gens qui le jouaient, mais on a commencé à se moquer de lui. On l'appelait le vieil arpège. Et on continuait, après sa mort, la rivalité avec Liszt, elle a été très forte. L'apogée de la rivalité a été en 1937. Et après, cette rivalité s'est estompée tout au long des années 40. Et surtout à partir de 1948, lorsque Liszt part à Weimar, elle n'a plus de raison d'être. Donc on ne parle plus de rivalité Liszt-Thalberg à partir de 1948, mais cette rivalité refait surface après la mort de Thalberg. Et là, il n'y a personne qui ose dire que Thalberg pouvait gagner ce duel contre Liszt, alors que dans les années 30, il y a beaucoup de gens qui pensaient ça.
0: Qui sont des Thalbergiens.
2: Qui
0: quoi.
2: Sont des
0: ouais. Parce qu'on pourrait presque se dire, finalement, c'est comme s'il avait tellement poussé la logique du vœu d'Etheria jusqu'au bout qu'en en reflux, et ben, il a aussi vécu la péremption qui arrive à tout produit de consommation. Quoi. Enfin...
2: Oui, évidemment. C'est, en fait, il n'y avait que lui-même qui pouvait jouer sa musique et qui pouvait la composer même. Donc, lorsque la technique des trois mains est prise et reprise par d'autres virtuoses, elle se banalise. Et le problème de Thalberg, c'est qu'il n'a pas su se moderniser, il n'a pas su faire évoluer sa façon de composer. Il est resté ancré sur cette technique jusqu'au bout. Et donc, il devient passé de mode à un moment.
0: Est-ce qu'il s'est laissé un peu enfermé dans les réminiscences, les paraphrases, les fantaisies d'opéra, c'est-à-dire dans des genres de bravoure, et il n'a rien essayé, il n'a pas fait d'opéra, il n'a pas fait de concerto, de symphonie?
2: Si, si, il a essayé. En fait, son rêve, c'était de percer dans l'opéra.
0: Ouais.
2: Donc, il a fait un premier tentative. Il y a des traces dans la presse allemande d'un opéra qu'il aurait essayé d'écrire sur un texte de Reichstab,
0: ouais.
2: Dont je n'ai pas pu retrouver des traces musicales. Ensuite, il a composé un opéra qui a été donné à Londres et qui s'appelle Florinda en 1951 et qui a eu un succès, comment dire, c'est l'un des nombreux opéras donnés au 19e siècle. Il a eu un succès, il est resté une douzaine de soirées à l'affiche et puis il est sorti de l'affiche et on ne l'a plus redonné. Mais Berlioz parle bien de cet opéra. Apparemment, il a eu quelques succès. En revanche, son deuxième opéra, Christina di Svezia, ça a été un échec total. Mmh. Et donc, il a été donné à Vienne en 1956 et a un peu découragé pendant un certain temps Thalberg. Mais encore en 1963, il a essayé

0: du chant appliqué au piano sur laquelle on reviendra tout à l'heure. Thomas, quand Rosalba nous explique que finalement Thalberg a presque été bloqué à ne pouvoir faire que de la musique épatante, comme s'il n'avait pas d'autre rapport avec son public que de briller, là où Alcan semble adopter une posture quasi ironique vis-à-vis du public au sein même de l'œuvre, comme si son œuvre, au bout d'un moment, se mettait à dialoguer avec sa difficulté à être écouté, quoi.
1: Oui, et puis je pense qu'Alcan, quand il est virtuose, il n'est pas virtuose pour plaire. Il ne cherche pas forcément à plaire ou à briller.
0: Il cherche les limites de l'expression.
1: Il cherche les limites de l'expression. Il cherche, je pense, ses limites à lui, au pianiste qu'il est. Et sa virtuosité est plus... comment dirais-je, c'est pas intérieur, mais elle est tournée vers lui.
0: Enfin, alors, il fait des choses
1: avant de penser au public.
0: Très étonnantes. Il fait un concerto pour piano seul. Il fait aussi une symphonie pour piano seul, qui est d'ailleurs analysée par Anthony Girard dans le volume.
1: Tout à fait. Le piano, c'est le médium absolu d'Alcan.
0: Il doit pouvoir tout faire. Il aurait presque pu faire un opéra pour au piano seul ou...
1: En tout cas, c'est par le piano, c'est au piano qu'il s'exprime.
0: Ouais.
1: Et d'ailleurs, son œuvre est quasiment exclusivement pianistique, à part trois pièces de musique de chambre, une pièce vocale de chœur. Et... Voilà, le piano, il pousse les limites du piano avec le piano pédalier. Le seul clavier du piano n'est pas suffisant pour Alcan.
0: Ouais.
1: Les deux mains, avec autant de doigts qu'on veut, n'est pas suffisant.
0: Après la troisième
1: pour Alcan,
0: main, les deux pieds.
1: Il lui faut un pédalier. Enfin,
0: ouais.
1: C'est le médium absolu pour lui. Effectivement, où il applique des genres orchestraux au piano, les concertos, et Hervé Odéon dans le volume analyse les concertos de piano d'Alcan, Anthony Girard sa symphonie.
0: Quand on le surnomme le Berlioz du piano, c'est à la fois vrai et pas vrai, mais d'abord, qu'est-ce que ça veut dire?
1: C'est peut-être le... Ben justement, ce piano orchestre, en fait, c'est le
0: piano total.
1: Le piano total, c'est aussi, et par en contrepoint, et c'est peut-être ce que Rainer Schmusch analyse dans son article, c'est que contrairement à Berlioz qui cherchait dans des grandes formes un grand tout, finalement, ce que Alcan, notamment dans ses motifs, opus 63, va faire, c'est. Ce que Rainer appelle un genre expressif, expérimental expressif, c'est en regard à ce que Berlioz disait d'un genre instrumental expressif, en parlant de référence à Beethoven et à Weber. Donc effectivement, c'est à la fois les mêmes et deux visages très différent du romantisme.
0: Et Rainer Schmusch qui s'arrête sur une des pages de ses motifs opus 63 qui s'intitule Héraclite et Démocrite, donc les deux philosophes, l'un qui pleure, Héraclite parce que tout s'écoule, et Démocrite qui rit. Et Rainer Schmusch y voit une espèce d'allégorie d'une opposition qui serait celle d'Alcan lui-même, tour à tour hypochondriaque, donc ça ce serait plutôt Héraclite, et confiant, ce serait plutôt Démocrite.
1: Et dans ces motifs, ce que montre bien Rainer Schmusch dans son texte, c'est cette esthétique du fragmentaire et du...
0: Mais ça s'appelait esquisse au départ.
1: Ouais. Mais esquisse, c'était ce que montre Rainer aussi, c'est qu'il a beaucoup hésité, et ce qui a motivé Alcan pour choisir ce terme de motif, c'était pour détacher ses pièces de toute idée de production d'études très abondantes qui recherchaient la virtuosité pour la virtuosité, une virtuosité gratuite, démarquer aussi des esquisses, des préludes. Le mot motif, c'est le travail aussi sur le motif, peut-être,
0: oui.
1: à la manière d'un peintre, et que finalement, toutes ces pièces sont des pièces de caractère, elles font penser, oui, à ces pièces de caractère, c'est peut-être en cela aussi que ça le rapproche de cette tradition des clavecinistes,
0: la musique caractéristique,
1: musique de caractère, et où finalement, le compositeur peut se peindre, effectivement, et ce portrait des deux philosophes en un est assez proche de la figure d'Alcan, mais aussi où l'interprète peut, selon son humeur, composer sa propre suite de pièces. Et
0: au passage, c'était peut-être une revanche, parce qu'il y avait des cantates qui s'appelaient Héraclite et Démocrite au XVIIIe
1: siècle. Oui, oui. En tout cas, ça le rapproche aussi de cette musique du passé qu'il avait si bien mise en valeur dans ses petits concerts aussi.
0: C'est Stephen Osborne qui interprète un extrait d'Héraclite.

0: Steven Osborne qui interprète Héraclite et Démocrite, extrait des motifs opus 63 d'Alcan. Rainer Schmusch écrit dans votre ouvrage collectif Charles Valentin, Alcan, le piano visionnaire. Alcan n'adopte-t-il pas une posture ironique vis-à-vis de son public? En même temps qu'il semble prendre au sérieux ses propres titres, il paraît calculer leur effet sur un auditoire qui cherche assidûment à fixer à travers le titre un sens plus profond ou caché de la musique. Est-ce que c'est pas là le sort de ces compositeurs qui vivent à l'heure de l'émergence de la musique absolue, d'avoir un public qui va chercher à écouter la musique peut-être plus profonde qu'elle n'est alors?
1: Possiblement,
0: Peut-être pendant que vous y réfléchissez,
1: oui, faut que j'y réfléchisse
0: comment
1: un peu.
0: ça se joue chez Thalberg, parce qu'en fait, on a l'impression que Thalberg, il est oublié, liquidé presque, justement parce que il n'a pas joué le jeu de la musique classique au sens de la musique pure.
2: Oui, tout à fait. Il reste dans une conception qui est plus hédoniste de la musique et qui peut être incarnée par cette fantaisie sur des airs d'opéra. C'est un type de musique qui était très répandu. C'était le genre le plus répandu au XIXe siècle. Pour des raisons évidentes, lorsqu'on revenait de l'opéra, le seul moyen pour pouvoir revivre cet opéra, c'était la jouer sur le piano, donc soit des extraits piano-voix, soit des fantaisies sur des thèmes d'opéra. Mmh. Donc Thalberg brille dans ça, mais c'est surtout au tournant du siècle et surtout après la moitié du siècle, après les révolutions de 48, où on a la naissance d'un courant qui s'appelle qui a été appelé l'idéalisme musical et qui essaye de hiérarchiser les genres musicaux,
0: oui.
2: Que la fantaisie sur des airs d'opéra est de plus en plus dépréciée,
0: d'évaluer. Parce que Berlioz, lui, qualifie Thalberg de virtuose dans toute la force du terme. Donc, au milieu des années 1830, ça marche, quoi. Enfin, même pour Berlioz.
2: Ça marche même pour Berlioz.
0: Oui.
2: Ça marche même pour Berlioz. Ça marche en partie pour Schumann, qui évidemment n'est pas a du mal avec ce type de musique de Thalberg, mais il dit à certains endroits la virtuosité de Thalberg est sur cette frontière poreuse entre virtuosité superficielle et virtuosité poétique. Et donc il y a des moments où même Schumann est un peu attiré par cette virtuosité thalbergienne. La virtuosité de Thalberg, ça marche tant que c'est lui qui joue. Parce que on a tous les témoignages que j'ai rassemblés font penser qu'il avait un style de jeu qui rendait cette musique vraiment spéciale.
0: Ah oui.
2: Et on se met à rêver un enregistrement pour pouvoir vraiment entendre qu'est-ce qu'il faisait de aussi extraordinaire pour qu'il mérite presque que des éloges. Il y a très très peu de critiques, alors que pour les virtuoses, il y a énormément de critiques au XIXe siècle sur la commercialisation, sur le fait qu'ils font de la musique où la recherche de la virtuosité est un but en soi et que la musique ne peut pas être ça, qu'il faut quelque chose de plus profond.
0: Alcan, il est embarrassé de briller et ça se sent.
1: Oui, je pense qu'il était. Il est né brillant et il a vécu avec cette. À la fois cette facilité, peut-être des fois un peu encombrante. Et pour revenir à votre question précédente, il avance un peu masqué aussi,
0: oui.
1: Alcan.
0: Et parce qu'il ne sait pas ce qu'il veut, peut-être
1: parce
0: aussi.
1: Peut-être. Et ces titres sont aussi un peu des masques derrière lesquels il se cache un peu.
0: Oui.
1: Et qui traduisent aussi une certaine forme d'ironie ou de regard assez ironique sur son époque, sur son temps, sur le public auquel il s'adresse. La virtuosité d'Alcan est à la fois une barrière pour se protéger, aussi un moyen d'aller vers son public, d'essayer de le saisir. Il y a l'Alcan musicien savant, lecteur, on n'en a pas parlé ici, mais lecteur, traducteur de la Bible et toute cette culture juive savante. Et puis, ce qui n'est pas du tout contradictoire, il y a, je pense, beaucoup d'humour chez Alcan. un regard ironique sur son temps, sur son œuvre, voire sur lui-même. Je pense que ses photographies d'eau tournée peuvent être vues comme un pied de nez assez drôle.
0: Dans le livre, vous avez traduit un texte de David Conway qui s'appelle « Le rugissement du lion » qui revient sur cette légende assez répandue selon laquelle il serait mort écrasé par sa bibliothèque alors qu'il cherchait le Talmud, comme s'il avait été écrasé aussi par la tâche qu'il s'était donnée.
1: Oui, sans doute. C'est peut-être cette tâche-là qui l'a tué plus que sa bibliothèque.
0: La métaphore,
1: parce que je crois qu'il est mort dans des circonstances plus
0: habituel.
1: Plus, oui, si tant est que prendre un porte-parapluie sur la tête est habituel. Mais
0: finalement, c'est un porte-parapluie.
1: Je crois me souvenir, mais je pense que, en tout cas, l'énigme de la mort d'Alcan a été levée dans un des numéros du bulletin de la société Alcan. Donc au-delà de cette anecdote, je crois que il y a chez Alcan beaucoup d'humour. D'ironie sur lui-même, d'ironie sur ses contemporains. Et je pense que, David, vous n'avez pas été tout à fait insensible à la conclusion du texte de Rainer. Il invite à faire un lien entre Alcan et Eric Satie, notamment dans son choix des titres et dans cette posture, dans son choix des titres, des tempos, etc., d'un esprit qui, là, le rapprocherait. On parlait d'Alcan rapproché des clavecinistes du XVIIIe siècle, mais aussi
0: de Eric Satie, dont Philippe Bosson disait qu'il était le précurseur de Couperin. Donc, en effet, la boucle est bouclée. Après Héraclite et Démocrite, peut-être est-ce que Liszt et Thalberg pourraient aussi se concevoir un peu comme une allégorie, l'un, artiste échevelé, qui se laissait emporter par ses passions, je vous le dis, Rosalba, et dans sa fougue brisait même les cordes de son instrument au point qu'il fut surnommé le diable du piano, l'autre, essence de la grâce et de la modestie, idéal de l'élégance et du raffinement, identifié, lui, à un ange.
2: C'était la manière dont il s'était vu au XIXe siècle.
0: Ouais.
2: L'extrait que vous avez lu, c'est une partie où je analyse la réception à Milan des deux virtuoses. Et effectivement, ces deux images reviennent souvent. Comme je le disais, Thalberg, il essaye de construire son image de la même manière que Liszt. Et en fait, ils essayent de prendre deux postures qui sont tout à fait différentes. Puisque Thalberg joue sur ses origines supposées aristocratiques. Tout le monde savait à l'époque qu'il était le fils naturel d'un prince. On se trompait, on disait que c'était le prince Moritz, alors que c'était son frère. Mais ce n'était pas un secret. Donc, il joue sur ça. Et lorsque la critique emploie ce titre de prince des pianistes, qui est un lieu commun parce que ce titre est attribué à Liszt, est attribué à Chopin, est attribué à Thalberg. Lorsqu'il est attribué à Thalberg, le sens est différent parce que cela veut dire que Thalberg est le prince des pianistes, le meilleur des pianistes, mais il y a aussi une origine familiale. Et donc, ça renvoie à une image de pianiste qui, à une époque où le pianiste essaye de se détacher des mécènes et d'aller plus vers le public, Thalberg, il garde ce lien avec l'aristocratie, mais sur un plan d'égalité. Parce que, en quelque sorte, il en fait partie. Et donc, c'est de là aussi que naît cette image de pianiste noble, de pianiste généreux, dont on a déjà parlé, et qui donne des concerts gratuits, etc. C'est de cette manière qu'il construit une image qui contraste avec celle de Liszt. Et même si, en réalité, Thalberg gagne très très bien sa vie, peut-être même plus que Liszt, au moins pour certains concerts pour lesquels nous avons les recettes, et notamment pour les tournées en Angleterre.
0: Et bien, musicalement, il a été dit que Thalberg avait plus influencé Liszt que l'inverse.
2: Oui, parce que, comme je le disais, Thalberg ne s'est jamais renouvelé, alors que Liszt,
0: oui.
2: Et donc, on retrouve la technique des trois mains chez Liszt à deux endroits, dans la fantaisie sur norme, qui a été considéré comme l'apothéose du style thalbergien chez Liszt. Moi, je pense qu'il s'agit plutôt d'une parodie.
0: Une parodie de du Casta Diva que l'on trouve dans l'art du chant à appliquer au piano.
2: Oui.
0: Et cet art du chant appliqué au piano est vraiment comme un must de Thalberg qui, en même temps, condense à la fois sa capacité à chanter au piano et ça dans une virtuosité éclatante.
2: Dans l'art du chant, il a une vocation plutôt pédagogique et la virtuosité est moindre par rapport à ces grandes fantaisies où il y a énormément de traits, de bravoure et de difficultés. Dans l'art du chant, il veut initier les pianistes à cette façon de faire chanter un instrument qui, par sa nature, ne peut pas tenir les sons. Et donc, cette vocation pédagogique se montre aussi dans le fait qu'il grave de manière plus les notes de la mélodie dans un caractère différent pour le montrer donc, aux étudiants.
0: Merci beaucoup, Rosalba Agrestin. On peut donc lire Sigismund Thalberg, une star à l'âge romantique aux éditions Hermann. Et merci, Thomas Vernet. On peut lire Charles-Valentin Alcan, le piano visionnaire aux éditions de la Société française de musicologie. Et merci à la bibliothèque La Grange-Fleuret d'avoir accueilli l'enregistrement de cette émission qui se finit donc par Casta Diva, extrait de l'art du chant appliqué au piano de Thalberg.

0: Énergie, il est minuit. 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

0: Il est 1h.
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0: serait peut-être même née.
1: Oui, mais on s'en fout.
0: Si Limoges était une ville tant soit peu intéressante, on fabriquerait certainement notre propre bière.
1: Ah, mais ça, ce serait bien par contre.
0: Si Limoges était une ville tant soit peu intéressante, on aurait une équipe de sport dont on serait fier.
1: Je crois qu'il y a une équipe de Quidditch.

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